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On est le mardi 30 juin 2026. 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Je m'appelle Mathieu Guimond. On passe la soirée ensemble avec beaucoup d'activités à mettre à votre agenda au cours des prochains jours. Hein. On va vous brosser un portrait de ça. On a également des économies à vous faire faire. On va faire un petit côté d'actualité aussi. Bref, pas mal d'affaires à vous proposer ce soir. Hey, en ce 30 juin, je veux saluer ceux et celles qui sont peut-être déjà en train de déménager ou du moins de mettre la touche finale au déménagement de demain. Hein? On finit les boîtes. Hein? C'est fou les dernières boîtes, là. Les boîtes qu'on remplit la veille du déménagement. C'est fou comment ça devient comme une espèce de melting pot. C'est des boîtes où est-ce que c'est écrit d'hiver. Il n'y a plus rien de classé. Les casseroles avec des décos de Noël, puis des outils, puis des CD, toutes sortes d'affaires comme ça, ça risque d'être comme ça que ça va se passer. Merci de le faire en écoutant haut en Abitibi-Témiscamingue. Vous autres, vous nous écoutez de quel endroit? Faites-nous signe via nos réseaux sociaux, notre site web. Vous pouvez nous appeler, nous texter. Qu'est-ce qui se passe de bon pour vous en ce mardi?

J'espère que vous passez un très bon mardi soir avec le meilleur de la musique en Abitibi-Témiscamingue via le 104.3, 102.1 et 95.7. 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

J'espère que vous passez un très bon mardi soir. On est le 30 juin 2026. Vous avez choisi le meilleur de la musique en Abitibi-Témiscamingue sur Rose 104.3, 101 et 95.7. Je veux saluer toute l'équipe de la ferme Chalpaga qui est située à Saint-Félix-de-Dalquier qui sont bien branchés, fidèles au poste. Vous autres, de quel endroit vous nous écoutez en Abitibi-Témiscamingue? Que vous soyez sur la route, au chalet, en vacances, à maison, au travail aussi, parce qu'il y a quand même pas mal de monde qui travaille, même en soirée, hein? Ça nous fait plaisir de vous accompagner. Et puis, de toute façon, il n'y a pas de discrimination ici, hein? Peu importe où vous êtes, en Abitibi-Témiscamingue, on s'occupe de vous. Faites-nous donc signe via nos réseaux sociaux, notre site web. Vous pouvez nous appeler, nous texter. Qu'est-ce qui vous occupe de bon en ce mardi soir en Abitibi-Témiscamingue? Dernier

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On est le mardi 30 juin 2026. Tout l'été, le meilleur de la musique en Abitibi-Témiscamingue, c'est à au 104.3, 102.1 et 95.7. Je m'appelle Mathieu Guimond. On passe la soirée ensemble avec beaucoup d'activités à mettre à votre agenda au cours des prochains jours. Hein. On va vous brosser un portrait de ça. On a également des économies à vous faire faire. On va faire un petit côté d'actualité aussi. Bref, pas mal d'affaires à vous proposer ce soir. Hey, en ce 30 juin, je veux saluer ceux et celles qui sont peut-être déjà en train de déménager, ou du moins de mettre la touche finale au déménagement de demain. Hein? On finit les boîtes. Hein? C'est fou les dernières boîtes, là. Les boîtes qu'on remplit la veille du déménagement. C'est fou comment ça devient comme une espèce de melting pot. C'est des boîtes où est-ce que c'est écrit d'hiver. Il n'y a plus rien de classé. Les casseroles avec des décos de Noël, puis des outils, puis des CD, puis toutes sortes d'affaires comme ça, ça risque d'être comme ça que ça va se passer. Merci de le faire en écoutant haut en Abitibi-Témiscamingue. Vous autres, vous nous écoutez de quel endroit? Faites-nous signe via nos réseaux sociaux, notre site web. Vous pouvez nous appeler, nous texter. Qu'est-ce qui se passe de bon pour vous en ce mardi?

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J'espère que vous passez un très bon mardi soir avec le meilleur de la musique en Abitibi-Témiscamingue via le haut 104.3, 102.1 et 95.7. 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

Bienvenue dans vos 100 000 matins, édition du 1er juillet, première journée de juillet, fête du Canada, fête du déménagement. Bientôt, ma fête. Oh, je me fais un petit peu d'auto-promotion là, ce matin. Bienvenue dans vos 100 000 matins, que vous nous écoutiez via les bonnes vieilles ondes, radio, via le web, peu importe. On salue les gens du haut 97.3, du haut 92.1 au centre du Québec, en Montérégie, au 106.5, au 104.1, en Latuc, au 97.1, en Abitibi, toute la gang, le 95.7. 102-1-104-3. Merci d'être avec nous autres ce matin. Attendez un petit peu, m'arrêter le thème parce que j'ai quelque chose pour vous autres.

Ouais, vous allez voir, je sais pas si vous êtes déjà sorti de chez vous, mais moi déjà, ce matin, 4 heures, je sors de la maison, je me dis, wow, boy! Tu sais, quand il y a cette odeur d'humidité, là, bien présente, c'est-à-dire déjà chaud, c'est déjà chaud ce matin, là, tu sais, on est déjà proche de 30 degrés avec le facteur humidex, mais il y avait cette odeur-là, odeur du sud. Tu sais, quand tu t'en vas dans le sud, puis que là, le premier matin, où quand tu débarques de l'avion, parce que là, ils viennent pas te chercher avec le petit autobus, là, tu débarques directement sur la piste, et

y pelleter l'hiver au mois de janvier. Mon choix est assez facile. D'ailleurs, j'ai vu ça passer hier là, sur les réseaux sociaux. Tu sais, du monde qui disait, hey, si jamais vous chialez, vous connaissez du monde qui chiale sur la chaleur qui fait trop chaud, là, envoyez ça. Là, c'est des images de tempête de neige, des images justement de pelletage et tout ça. C'est sûr que pour les plus jeunes, bon, c'est un peu moins dangereux, mais t'sais, faites attention. Si vous avez des personnes âgées dans vos entourages, du monde que vous savez qui sont seuls et tout ça, là, t'sais, c'est souvent les gens, puis les statistiques le montrent, là, c'est en haut de 65 ans que ça fait le plus de victimes là, quand on a des vagues, des grandes vagues et des grandes canicules comme celle-là. On a une belle émission pour vous autres. Vanessa Boulay va être avec nous autres pour sa chronique bien-être. On va parler de confiance. C'est quoi la confiance? Ça part de où la confiance en soi? Donc, bien hâte de m'entraîner avec Vanessa. Et dans cette heure-ci, on va s'entraîner avec Francis Frappier. On va justement parler de vacances parce que peut-être que vous l'êtes aujourd'hui, peut-être que vous l'êtes depuis le début de la semaine, peut-être que ça s'en vient les vacances. Comment est-ce qu'on budgète ça? Comment est-ce qu'on prépare bien ça des vacances? Francis Frappier va être avec nous autres dans à peu près une trentaine de minutes là, pour nous parler de tout ça. Fait que j'espère que vous allez bien. J'espère que vous allez bien profiter de cette fête du Canada. Si vous êtes en congé, ben profitez-en bien. Si vous travaillez un peu comme moi, ben on va vous accompagner. On va être là pour changer l'humeur, pour vous faire jouer de la bonne musique, pour vous parler de plein d'affaires toujours intéressantes. Fait que merci d'être avec nous autres ce matin. Et puis, ben on commence ça avec toujours le meilleur de la musique. On a Roxane Bruno qui s'en vient, mais pour l'instant, c'est ma toune de l'été. Je l'aime cette chanson-là. Je sais pas pourquoi, je sais pas si c'est l'air disco, le riff de guitare, mais je trouve que vraiment Blue Jeans Bleu ont frappé dans le mille avec Scotch and Push. Ça part de même, vaut 100 000 matin. Encore une fois, merci d'être là. À haut!

Bon, hey, je voulais vous parler de... moi, je suis gourmand dans la vie. D'ailleurs, mon médecin aimerait ça que je le sois un petit peu moins. J'essaie de moins l'être. Puis gourmand, tu sais, je mange pas tant de cochonneries que ça, mais tu sais, j'ai une bonne fourchette. C'est-à-dire que, tu sais, mes portions sont peut-être un peu plus grosses qu'elles le devraient, mais tu sais, je cuisine quand même, puis j'achète le moins de choses préparées d'avance. Tu sais, le sel, c'est bon, ouais, le sel, le gras, toutes ces affaires-là. Tu sais, je fais attention à ça. J'ai une bonne alimentation, je dirais, mais tu sais, je me prive pas, tu sais, puis la deuxième assiette, des fois, c'est un petit peu là le problème, puis ça explique peut-être aussi le fait que je sois peut-être un peu plus serré dans mes shorts cet été. Tu sais, quand ça fait un an que tu les as pas mis, ça, on en a parlé avec Max, ça, à peu près, là, quand on a commencé à se mettre des shorts, là, c'est-à-dire fin mai, là, puis je dis, ouais, en tout cas, je pense pas que Max a eu ce problème-là, mais moi, je l'ai eu, je dis, hop là, j'ai pris un petit peu de volume cet hiver. Bon, je suis porté de faire un peu plus attention, mais je suis tombé quand même sur cet article-là, qui est super intéressant, qui parle du fromage, parce que il y a des mauvaises conceptions, tu sais, puis la question, moi je suis tombé là-dessus parce que la première question de l'article, c'est est-ce que le fromage, ça passe date, tu sais, y a-t-il une date de péremption? Tout a une date de péremption dans la vie, ça, on s'entend là, mais tu sais, c'est pas une date plus bon après, c'est une date meilleure avant, puis c'est exactement ce qu'on dit dans cet article-là, c'est-à-dire que le meilleur avant, c'est que là, il va être optimal. Passer cette date-là, il commence à l'être un petit peu moins. Il peut perdre un petit peu son goût, il peut perdre un peu, puis ça, c'est vrai pour tout, là. C'est vrai pour le yogourt, c'est vrai pour n'importe quoi. Votre beurre d'arachide, il y a quand même une date meilleure avant, tu sais. Fait que là, peut-être au niveau de la texture, au niveau du goût, ça peut varier un petit peu jusqu'à temps qu'il soit vraiment plus bon, mais pour ce qui est du fromage, avant qu'on se rende là, là, t'as moyen d'en faire pas mal des affaires, parce que peut-être que t'as coupé un morceau, ça sera pas tout à fait la bonne affaire, mais t'es capable de le réutiliser dans une recette, t'es capable de faire d'autres choses avec, de le modifier, puis tu sais, on s'entend là, le fromage bleu, tu penses que c'est quoi le bleu qui est dans le fromage? Ah non, non, on n'injecte pas quelque chose, là, rien de tout ça, là, ça c'est de la moisissure, c'est de la pourriture qui est là, fait que, tu sais, c'est... Le fromage, ça reste quand même quelque chose de bactérien, un peu comme le yogourt, tu sais, il y a déjà un peu de moisissure à la base pour faire du fromage. Fait que c'est pas vrai qu'il n'y a pas de date de péremption et c'est pas vrai que ça peut passer date. Oui, ça peut être moins bon, mais avant qu'il soit vraiment plus bon, là, ça va prendre un méchant bout. Bon, il y avait d'autres questions aussi, je vous passe ça en rafale assez rapidement. Le fromage est meilleur à température ambiante, ça c'est certain. Hein? Le squick-quick, là. Le squick-quick que t'achètes, là, quand il est frais, puis qu'il fait squick-squick, il est squick-quick parce qu'il est frais, puis parce qu'il est laissé sur le comptoir. Si tu le mets dans le frigidaire, sors-le le lendemain, je vais te garantir qu'il fera plus squick-quick. Fait que c'est toujours meilleur, température ambiante. On dit de pas le protéger avec une pellicule en plastique qu'on achète à l'épicerie. Il y en a qui sont faites spécialement pour ça, mais mettons le saran wrap, là, pour pas les nommer, c'est pas tout à fait idéal pour conserver le fromage. Et est-ce que ça se congèle? Ben, oui et non, ça dépend de la teneur en eau du fromage, parce que là, c'est certain que quand tu vas le ressortir de l'air, il risque d'être un peu plus granuleux. Fait que la morale de cette histoire-là, c'est que mangez-le votre fromage, gardez quand même un petit œil sur la date de meilleur avant, là, mais faites-en pas un cas, c'est pas si important que ça. Fait que, tu sais, moi j'ai faim, ben, j'ai un petit quelque chose à grignoter. Tu vois, grignoter un fruit à cette heure-ci, là, c'est mon heure de fruit. En écoutant Gabriel Fredette qui s'en vient avec Tant qu'on est toi et moi, mais pour tout de suite, lui, je l'aime. C'est un de mes préférés, ça. À vie, c'est Jean Leloup avec I Lost My Baby, dans le meilleur de la musique. Ah oh, merci d'être là.

0: Francis Frappier s'en vient dans quelques minutes pour la chronique Finance. On va parler vacances. On va parler surtout de budget de vacances. Restez là.
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13: Abitibi, il va faire chaud et humide aujourd'hui. On a toujours cet avertissement de chaleur intense émis par Environnement Canada. On parle de maximum à 32 avec le facteur humidex, ça pourrait monter jusqu'à 38. On a déjà 20 degrés au cœur de la région. Fait qu'aujourd'hui, on se garde au frais et bien hydraté. Ça va être alternance soleil nuage avec 40% de probabilité d'averse et risque d'orage. C'est exactement le même scénario pour demain. Ça continue continue d'être beau là, pour le restant de la semaine, beau et chaud. 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Ça vaut vraiment la peine. Merci d'être là. Bonne journée tout le monde.
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13: Restez bien branchés, parce que Francis Papier s'en vient, Francis de chez Finexia, chronique finance, on va parler vacances, on va parler de budget de vacances, on va parler de ça tout de suite après. Ah, ça c'est un de nos préférés ici, c'est Clément Jacques avec les espaces sans réponse. Merci d'être avec nous autres en ce beau 1er juillet, chaud 1er juillet.

0: Chronique Finance avec notre expert de chez Finexia, Francis Frappier. Bon matin, Francis.
1: Yes, bon matin, Fred.
0: Ça va?
1: Ça va très bien, toi aussi?
0: Ça va très bien, merci, Francis. Certainement, moi, notre sujet d'aujourd'hui me concerne, parce que la semaine prochaine, je serai en vacances, et on va parler de tout ça cette semaine, les vacances, les budgets vacances.
1: Ah oui, effectivement, il faut que ça rentre dans une case à planifier, à budgéter, mais tu sais, c'est comme, parfait, mais c'est quel genre de vacances qu'on veut, fait que idéalement, comme toute chose, c'est dispensé d'avance, c'est sûr et certain.
0: Parce qu'une petite journée au motel de repos, ça coûte pas trop cher, ça, là. Ça n'a pas besoin de planifier grand-chose là-dessus.
1: Non, effectivement, le motel de repos au coin, là, ou le motel du coin, effectivement, c'est un peu moins cher.
0: Ou la sieste est à 15$.
1: Ouais. Mais tu sais, si on veut profiter de belles vacances, ça se budgète. Et c'est de le faire un peu d'avance, sans dire nécessairement de dire qu'est-ce qu'il y en est, mais idéalement, c'est de le faire. Et surtout, c'est de dire, ben, la case budget, faut qu'elle soit là, parce qu'on l'entend, pas grave, pas mettre ça sur la carte, je repayerai après.
0: Ouais.
1: Je le sais pas. Je suis privilégié de ce côté-là. C'est pas dans mes avances. Tu sais, c'est pas, c'est pas la façon que je procède, mais il me semble que quand tu as fini tes vacances, ils doivent être stressants. Tes vacances après ça.
0: Ben, un petit peu, surtout au pourcentage que tu vas avoir au niveau des intérêts de ta carte de crédit, là. Puis, tu sais, on s'entend que tu rembourseras pas ça d'une claque, là, des vacances, de ce prix-là. Moi, la question que je me pose, Francis, est-ce que ça vaut la peine, peut-être, d'aller puiser dans ses réserves pour partir dans un voyage?
1: Ben, tu sais, c'est quelles réserves qu'on passe? C'est-tu les réserves pour le fonds d'urgence? C'est-tu les réserves pour l'indépendance financière? C'est-tu la réserve pour un achat autre qui s'en vient important, des rénovations importantes, le genre de toit? Tu sais, c'est pour ça que c'est important d'avoir vraiment son espace budget planifié qui s'appelle vacances.
0: Okay.
1: Puis de ne pas arriver là, parce que justement, si on dépasse nos vacances, parce que tant qu'à être en vacances, là, on a du plaisir. Puis là, l'émotion rentre là-dedans. Puis on a du fun, bien sûr, mais c'est comme après-coup, c'est comme, ouais, tu sais, on dépassait 1 000 à 1 500 de trop, 20% sur la carte de crédit, pas capable de le payer, ben tu sais, c'est comme, si on le paye pas à la fin de l'année, c'est 300$. Pauline, c'est un budget de vacances de l'année suivante qui est amputé à ce côté-là. Fait que ça, c'est vraiment important de bien planifier, de bien projeter, de faire des calculs. Ben oui, c'est plate, mais c'est bien plus le fun de dire « Yes, mes vacances, j'ai respecté le budget, l'année prochaine, on fait la même affaire » que d'arriver de dire « Pauline, là, ça me semble que je l'ai encore sur le cœur, ce voyage-là, je le paye encore, ça fait 6 mois. » Fait que de bien budgeter, de faire l'exemple, de pas justement utiliser les autres comptes qui sert à des urgences. Parce que si t'es là en vacances, là, tu te dis, ah, c'est pas grave, je vais piger dans mon 3 mois de prévoyance, puis on pige dedans, puis oups, il arrive malheureusement la bad luck, ben, on est fait à ce côté-là.
0: Puis j'imagine aussi, Francis, que si on les planifie d'avance, on peut, tu sais, avoir peut-être des plus belles vacances, dans le sens où on va pouvoir se payer quelque chose d'un peu plus, peut-être, haut de gamme, que si on part à la dernière minute, faut trouver quelque chose, là, j'ai pas de budget, là, il va falloir j'en mettre ça. Tu sais, si tu te poses un paquet de questions, tu vas finalement peut-être aller à l'option la plus facile. Mais si tu te prépares d'avance, là, tu vas pouvoir faire peut-être un de tes voyages de rêve, là.
1: Ben exactement, parce que à cette heure, on sait, avec tous les sites à rabais qu'on peut tous connaître, ben, tu sais, en le prenant d'avance, ben, on a une idée de prix, ça, on le vérifie, fait que ça permet de, justement, de mieux magasiner, d'avoir des deals, comme tu dis, écoute, finalement, c'est que moi, j'avais budgé ça, puis finalement, c'est pas l'hôtel Mon Repos, c'est que c'est le motel Bon Repos.
0: Oui.
1: Fait que, qu'on peut avoir de ce côté-là. Fait que, tu sais, également, de se prendre d'avance à travers ça. Puis, idéalement, si on va se mettre une fourchette, ben, tu sais, 5 à 10 % de ton revenu annuel net, pourrait être considéré, de dire, c'est dans mon plaisir. Ça fait partie du 20% qu'on devrait être là. Mais, si on a des dettes de l'autre côté, ben, on devrait se priver de vacances puis d'être plus tranquille. C'est vraiment ça. Puis, ah, ouais, mais je me prive encore, je travaille fort. Ben, tu vas travailler fort toute ta vie puis tu vas travailler encore juste plus fort si tu le fais pas. Fait que, c'est de dire, oui, cette année-là, oui, elle est plus restreinte, elle est moins glorieuse, elle est moins belle sur les réseaux sociaux, des photos, mais en pauvre, c'est tout, puis profite, puis organise-toi pour que l'année prochaine, ils vont être belles tes vacances.
0: Oui, puis il y a moyen de le faire aussi, parce que c'est des vacances pas chères, c'est possible. Là, on fait bien des jokes avec Motel Mon Repos, mais tu sais, de rester au Québec, tu sais, de pas aller nécessairement dans les hôtels les plus chers, les plus beaux endroits, juste de se promener puis se faire l'automobile, des fois, tu sais, on va trouver des gîtes, on va trouver des endroits où ça va être super le fun aussi, on va passer des belles vacances, comme tu dis, en préparation d'une vacance futur où là, hey, l'année prochaine, cette année, on coupe, on serre un peu la ceinture, comme on fait pour n'importe quoi d'autre. Mettons qu'on a une grosse dépense, mettons qu'on veut s'acheter un nouveau véhicule, mettons qu'on a, tu sais, on prépare ça d'avance. Fait que ce que je retiens ce matin, Francis, c'est qu'on se prépare. C'est tout simple que ça.
1: On se prépare, on le budgète, on le planifie. Donc, pour que ça soit justement agréable, de dire, pas stressé, puis de, tu sais, c'est là que c'est dommage, puis de, Ah ouais, ça va me priver. Ah, ah, ou comme je disais, tu sais, ah ouais, finalement, il faut que je repaye ma carte. Ouais. C'est comme, c'est pas le fun, là, de penser à ça dans les vacances. C'est dire, justement, oui, on a les vacances, on sait un peu les restaurants, on a budgété, on sait où c'est qu'on s'en va. Et là, on fait, yes, je décroche, la tête, l'esprit tranquille, la tête en paix. Puis là, on a du plaisir de ce côté-là.
0: Francis, vouloir faire un budget, là, c'est jamais bien le fun. Puis il y a personne qui veut s'en servir. Yeah, aujourd'hui, je fais un budget. C'est quoi le meilleur outil pour commencer, pour partir, pour faire un bon budget? Mettons, un premier budget pour quelqu'un qui n'en aurait jamais fait.
1: Ouais, ben, tu sais, il y a plein d'outils en ligne qui existent, tu sais, puis sinon les gens peuvent m'écrire puis je peux fournir le mien. Puis il y en a. Puis c'est de prendre idéalement les 6 derniers mois. Tu sais, fait souvent on les a là, tu sais, on paye avec des cartes, des cartes de crédit. Puis c'est de prendre tous ces 6 derniers mois là, minimum 3 mois. Puis c'est de calculer. Puis après ça, c'est des petits trucs, par exemple. Qu'on oublie, tu sais, si on le fait par soi-même, puis on l'écrit souvent, tu sais, la personne va écrire des grandes tâches, mais c'est des cadeaux, tu sais, ah ben ouais, j'ai ça à Noël, hein, les fêtes, fait que, c'est sporadique dans l'année, tu y penses pas, parce que puis ça se fait dans tes 3 derniers mois, ben t'as pas eu de cadeaux à faire non plus à travers ça, fait que c'est juste des fois de dire ah ça me coûte combien par année, parfait, je vais ramener ça par mois, ok ça, tu sais, mettons l'essence, je garde à toutes les semaines, fait que, et c'est de bien faire le calcul, de dire je fais de l'essence à chaque semaine. Ben, si on veut ça par mois, c'est fois 52 divisé par 12. OK, c'est pas fois 4 parce que ça fonctionne pas. Ça, je l'ai vu, là. OK, ben, je paye ça aux deux semaines, fait que fois 2, je paye ça chaque semaine fois 4. Là, c'est comme, moins, j'arrive pas, mais j'ai déjà vu jusqu'à 3 000 $ de différence annuelle. Hey, parce que c'était des fois 2 puis des fois 4. Ouais. Et non vraiment le vrai chiffre. Fait que, tu sais, il y a 52 semaines, fait que fois 52, si c'est aux 2 semaines, fois 26. Tu voulais ramener ça par mois divisé par 12, c'est correct. Fait que, des outils, regardez le passé. Puis continuer à le faire à chaque mois. Une business là, avec les comptables, là. Bon, la comptabilité est là, mensuelle. Ben, soyez votre business de vous-même.
0: Ah ben le conseil est juste. Francis, merci beaucoup. On peut avoir tes conseils. Là, on te trouve sur le web. Tu es de chez Finexia. Merci. Puis on se reparle pas la semaine prochaine. Tu vas être avec Olivier Bombardier qui me remplace. Mais nous, on se retrouve dans 2 semaines, Francis. Sans faute.
1: Yes. Merci. Bonne vacances, Fred. Profitez-en bien et bon budget.
0: Yes, sir. tout est déjà budgété. T'inquiète. Salut, Francis.
1: C'est bon. Salut, bonne journée.
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0: Allons-y donc pour une courte pause. Moi, je vais être de retour dans vos 100 000 matins. Bon, c'est le 1er juillet aujourd'hui. Qu'est-ce qu'on fait? Qu'est-ce qui est ouvert? Qu'est-ce qui est fermé? Bon, je suis pas mal toujours la même affaire, mais quand même, je vais vous en parler rapidement. Je vais me garder aussi un peu de temps pour notre fameux quiz. Puis aussi des petits conseils peut-être, parce qu'aujourd'hui, oui, c'est la fête du Canada, mais aujourd'hui, pouf, c'est le début d'une canicule, d'une vague de chaleur assez intense. D'ailleurs, on est au jaune partout, là, peu importe les régions, Centre-du-Québec, Chaudière-Appalaches, en Abitibi, en Estrie, partout là, à travers la province. Il va faire vraiment très, très chaud aujourd'hui. Là. On parle de dépasser les 40 degrés avec le facteur humidex. Donc, je vous parle de tout ça après la pause et Scooter Gas qui va nous chanter. Ricardo, restez là. Merci d'être avec nous dans le meilleur de la musique. Ao!
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que je m'excuse à ma chérie, parce que hier, tu sais, j'ai parlé de Ricardo, puis je me dis, est-ce que Ricardo Larrivée connaît l'existence de cette chanson-là? Mais j'ai dit, oh, c'est pas même bien grave, parce que de toute façon, il n'y a rien de choquant dans cette chanson-là. Puis ma blonde m'a dit, ben oui, c'est choquant un peu pour la famille Dion, parce qu'il dit qu'il cuisine mieux que la mère de Céline. J'ai dit, non, il cuisine aussi bien que la mère de Céline. C'est ça. Puis finalement, ben, les paroles, si on vient de les entendre, c'est cuisine mieux que la mère de Céline. Mais quand même, on s'entend, là. Tu sais, il n'y a rien de méchant dans cette chanson-là. Mais je m'excuse quand même à ma chérie. Tu avais raison. Donc, 1er juillet, qu'est-ce qui est ouvert, qu'est-ce qui est fermé? C'est simple, c'est un peu toujours la même affaire. Là. On s'entend que tout ce qui est gouvernemental, aujourd'hui, c'est fermé. Tout ce qui est municipal, c'est fermé, à part pour les urgences. Bien sûr, que ce soit pour la voirie, que ce soit pour les travaux publics, là, il y a toujours des numéros d'urgence. On va vous répondre, c'est sûr et certain qu'il y a quelqu'un qui est sur la watch, comme on dit. Mais, donc, c'est ça, bureaux gouvernementaux, les municipaux, les bureaux de Poste Canada, ça, c'est sûr et certain. Ça, c'est encore ouvert, les bureaux de Poste Canada. Ça, c'est un autre débat. Banque, bibliothèque et tout ça, là, tout ça va être fermé aujourd'hui. Qu'est-ce qui va être ouvert? Les épiceries, restaurants, bars, les succursales de la SAC, à part, on dit, ceux qui sont à l'intérieur de centres commerciaux, parce que souvent, les centres commerciaux vont être fermés. Pharmacie, ben ça, c'est toujours ouvert. Et musée, attractions touristiques et tout ça, bien sûr. Puis, je vous parlais aussi de chaleur, parce qu'aujourd'hui, 1er juillet, oui, c'est la fête du Canada. Oui, il va y avoir des spectacles un peu partout, mais il y a beaucoup de monde qui vont déménager. Puis, on le dit, dans des grandes chaleurs comme celle-là, il faut réduire ses efforts physiques, mais on n'a pas le choix. Maintenant, il faut déménager, déménager, là. C'est juste que gardez-vous bien hydraté. Ça, c'est important. Puis, la bière, c'est pas bon pour l'hydratation. Oui, c'est désaltérant, peut-être, là. Mais l'alcool, vraiment, là, quand il fait chaud comme ça, il faut s'en tenir le plus loin possible. Puis, ayez une pensée pour peut-être ceux qui sont un peu plus vulnérables, parce que partout dans les articles où on lit, là, c'est vraiment les 65 ans et plus qui sont le plus à risque dans des grandes vagues de chaleur intense comme celle-là. Fait que si jamais vous avez un grand-parent, votre père, votre mère, vos grands-parents, un oncle, peu importe, des gens que vous savez un peu plus vulnérables et seuls, donnez-leur un petit coup de fil. Si jamais vous avez la chance de l'avoir, vous autres, l'air climatisé, puis eux, non, ben invitez-les chez vous, ou sinon, ben profitez, tu sais, peut-être leur offrir un livre pour dire, je vais aller te reconduire, on va aller au cinéma, on va faire une activité où on va pouvoir tempérer. C'est important de penser aux autres quand il fait chaud de même. Sinon, ben tu sais, le conseil est bon pour tout le monde. Là. On se garde au frais, on se garde bien hydraté. Vincent Vallière, je marche comme on tombe, 6h46 dans le meilleur de la musique à eau. On vous souhaite un bon jour. Mercredi, on est mercredi aujourd'hui, hein? Bon mercredi.

Moi, j'aime bien ce nouveau segment-là. C'est le fameux quiz. Je hommage un peu à Sylvain Morin qui lui a pris la balle au bon. Parce que le gars qui fait les quiz, il dit, oh non, moi, j'arrête cet été. Puis Sylvain, vous faites des quiz de même. Fait que je lui rends hommage parce qu'il les envoie tous les jours. Il prend la peine des faire. Fait que j'aime bien ça. Puis c'est assez simple. Là. Je te donne une année, trois affirmations. Il y a une affirmation qui n'est pas vraie concernant cette année-là. Tu trouves c'est laquelle. Je te donne une chanson. On revient. Je te donne la réponse. Puis tu gagnes rien. C'est juste l'honneur qui est en arrière de tout ça. C'est vraiment juste pour le fun. Donc aujourd'hui, l'année 2019. En 2019, au cinéma, c'est la sortie du film Joker avec Joaquin Phoenix. Au hockey, en 2019, le Canadien repêche Cole Caulfield. Et en musique, en 2019, la chanson Flowers de Miley Cyrus atteint la première position du palmarès Billboard. C'est quoi le mensonge là-dedans? Qu'est-ce qui est pas vrai? T'as Zébulon pour y penser. Encore une fois, je te dis, là, même si tu le sais pas, donne ta langue aux choses, c'est pas bien, bien grave. Puis même si tu l'as, c'est pas bien, bien grave non plus. C'est vraiment juste pour l'honneur, juste pour le fun. Zébulon, reviens pas trop tard. À haut.

0: Juste avant la tune, je me suis posé la question, c'est notre quiz, le plus gros mensonge de l'année. On est en 2019. Trois affirmations, il y en a une qui est pas vraie. 2019 au cinéma, c'est la sortie du film Joker avec Joaquin Phoenix. Au hockey en 2019, le Canadien repêche Cole Caulfield. Et en musique, en 2019, la chanson Flowers de Miley Cyrus atteint la première position du palmarès Billboard. La bonne réponse, c'était... Là, tu sais pas, là, tu dis, ouais, il nous a fait jouer la toune aussi les autres semaines, les autres jours. C'est bel et bien la pièce Flowers. Elle a été lancée en 2023. Fait que c'est ça, le plus gros mensonge de l'année. On s'en va aux nouvelles. Ça, c'est pas des mensonges avec Louis-Philippe Arnoirel, les sports, puis une autre belle heure des 100 000 matins qui s'en vient pour vous autres. Après, ceci. Merci d'être là. Bonne journée, tout le monde. Avec nous autres, à haut.
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4: Bon mercredi, ici Louis-Philippe Arnoirel. Des représentants du Canada, des États-Unis et du Mexique se réunissent aujourd'hui pour discuter du renouvellement de l'accord de libre-échange entre les trois pays. Bien que la date limite pour prolonger l'accord de 16 ans soit atteinte, il reste en vigueur avec des révisions annuelles pour une période maximale de 10 ans. Le président américain Donald Trump a semé le doute sur l'avenir de l'entente, qualifiant celui-ci d'obsolète. Le Canada et le Mexique ont exprimé leur volonté de le maintenir. Selon des experts, l'incertitude entourant ces négociations pourrait nuire aux investissements et à la compétitivité de l'Amérique du Nord. Toujours en économie, la Chine impose à compter d'aujourd'hui un droit de douane de 73,5% sur l'amidon de poids en provenance du Canada. Le ministère chinois du Commerce explique que cette mesure fait suite à une enquête lancée en août qui a révélé que des produits canadiens faisaient l'objet d'un dumping au pays. L'amidon de poids est couramment utilisé comme épaississement et stabilisant dans les produits alimentaires, les aliments pour animaux et les médicaments. Les tensions entre le Canada et la Chine se sont apaisées après la visite du premier ministre Mark Carney à Pékin en janvier, au cours de laquelle il a conclu un nouveau partenariat stratégique avec le président chinois Xi Jinping. Et pour terminer, une cérémonie commémorative aura lieu le 7 juillet au Centre Bell pour honorer l'agent Mohamed Lamine Ben Redouane qui a été tué lors de la fusillade survenue la semaine dernière à Montréal. Le service de police de la ville précise que les détails sur l'accès à la cérémonie seront communiqués prochainement. L'agent Ben Redouane, âgé de 34 ans et en poste depuis 2021, est décédé lors d'un échange de tirs qui a aussi fait deux morts, dont un passant et le tireur présumé. Ce dernier, un homme de 25 ans et originaire de Lethbridge en Alberta, aurait laissé derrière lui un manifeste exprimant sa haine envers les femmes et appelant à la violence. Il s'agissait du premier décès d'un policier du SPVM en service depuis 24 ans. C'est ce qui complète vos actualités Arsenal Media. Passez une bonne journée sur nos ondes.
5: Allons-y avec les sports.

on a su, parce que le match était à Mexico, hein, à Mexico City, et on a su où les Équatoriens restaient. Ils étaient où leur hôtel? Et les gens ont été manifestés. L'ennui, question de les réveiller. Tu sais, les bonnes vieilles tactiques de la Coupe Stanley puis des séries éliminatoires du hockey, on le fait aussi au soccer. C'est répandu dans le monde du sport, ça. Donc, aujourd'hui, on surveille quand même à la Coupe du Monde l'Angleterre qui affronte la République démocratique du Congo, la Belgique affronte le Sénégal et les États-Unis vont affronter la Bosnie-Herzégovine. Sinon, hier, c'est mis en branle le camp d'entraînement de perfectionnement du Canadien de Montréal qui va se dérouler à partir de hier jusqu'à demain. Bien sûr, ils sont tous présents, là, surtout ceux qu'on va surveiller le plus, Michael Hage, Alexander Zarovski et Gleb Pugachev qui vient tout juste d'être pêché là pour comme première sélection par le Canadien de Montréal. Donc on surveille ça là, bien sûr, et on va surveiller aujourd'hui surtout l'ouverture du marché des joueurs autonomes. Même, je vais vous dire quelque chose, il n'y a pas grand-chose. Et je trouve ça toujours drôle parce que là, il va y avoir des émissions spéciales, ça va durer des heures et des heures. Puis finalement, on n'aura pas grand-chose à annoncer cette année. Il n'y a pas de joueurs de pointe, il n'y a pas de jeunes. Tu sais, il y a pas. À moins que Kent Hughes nous sorte un chapeau, là, un lapin de son chapeau, fasse un gros échange. Mais, Colin, ça me surprendrait. Puis quand je regarde la liste des joueurs, tu sais, c'est tout du monde au-dessus de 30 quelques, là. C'est... Fait que oui, un vétéran, peut-être ajouter un vétéran. Tu sais, un genre de centre, deuxième trio pour une couple d'années en attendant Michael Hage. Peut-être l'option, là, mais on va vous tenir au courant. Puis demain, si jamais il se passe quelque chose de bien, bien gros, ben, je vais m'entretenir avec Nicolas Cloutier. Là. On va reparler de cette journée des joueurs autonomes, mais encore une fois, je pense pas qu'on va parler à Nicolas demain. Je pense pas qu'il va se passer grand-chose, ni chez le Canadien, ni dans la Ligue nationale de hockey. Bienvenue dans vos 100 000 matins, que vous nous écoutiez du 97.3, 92.1, 106.5, 104.1, 97.1, 104.3, 102.1 et 95.7. Côté de l'Abitibi. Merci. Merci d'être avec nous autres ce matin dans vos 100 000 matins. On vous souhaite un excellent 1er juillet, fête du Canada, fête du déménagement, journée des joueurs autonomes. Il y a pas mal de grosses canicules, c'est surtout ça qui retient l'attention, cette grosse vague de chaleur. Hey, il pourrait faire dans des endroits, là, puis c'est pas mal partout comme ça au Québec, là. Il pourrait faire, tu sais, on va dépasser les 40 degrés avec le facteur humidex. Ce matin, quand moi, je suis sorti à 4h30 chez nous, là, j'ai eu cette vague de chaleur, vague du sud, là, qui te frappe en pleine face, l'odeur d'humidité bien présent. Tabarouette, il va faire chaud, mais on se garde au frais, hein, puis on se garde hydraté aujourd'hui. C'est ce qui est le plus important, surtout si vous avez à travailler, surtout si vous avez à travailler physiquement, surtout si vous déménagez aussi. On sait qu'il y a plusieurs personnes là, qui vont déménager aujourd'hui. Bref, faites attention à vous autres quand il fait chaud, même faites attention aux autres aussi. Fait qu'on a une belle heure pour vous. Vanessa Boulay va être avec nous pour la chronique bien-être. On va parler de confiance en soi, ça part. D'où ça, la confiance en soi. J'ai bien hâte de parler avec Vanessa, c'est toujours bien, bien intéressant. Sinon, dans quelques minutes, je suis tanné aussi. Je suis normal. Pas là, là, il y a deux affaires. Monsieur Côté s'en vient. Pour ceux qui connaissent pas encore, c'est mon moi chialeux un peu. Parce que là, je suis tombé sur un lancé. C'est vraiment, Colin, ça n'a pas d'allure. Fait que je vais me faucher un petit peu. C'est de même, c'est drôle. Et aussi, je suis désespéré. Parce que, tu sais, ben ri, ma blonde m'a dit, hey, fais attention, là, t'es un cancer, Mercure rétrograde. Un peu comme elle avait fait, là, quelque part, un peu, on avait eu des pains. Puis là, j'ai dit, hey, non, c'est pas vrai, Mercure rétrograde. Au contraire, le Mercure monte, il va faire chaud. C'est pas niaiseux, c'est pas le même Mercure. Je sais bien, là, mais quand même, Mercure rétrograde. Ben oui, hein, je suis tanné, il m'est arrivé deux, trois de mes aventures. Je vais vous parler de tout ça aussi dans la prochaine heure. Mais on a toujours de l'excellente musique et ça part tout de suite avec la formation Blind Melon. Et c'est totalement d'à propos. La pièce s'appelle No Rain. Ça s'invente pas. Quoique, il va peut-être avoir un peu de précipitation quelque part cet après-midi. Mais principalement, on n'en aura pas beaucoup de rain cette semaine, mais beaucoup de chaleur. Merci d'être avec nous autres dans vos 100 000 matins. Bon mercredi avec nous autres à haut.

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2: Oh. Bon, vous savez, là, d'une fois de temps en temps, M. Côté sort. M. Côté, c'est moi, M. Côté, c'est moi, ma version un peu fauchée. Version un peu qui s'offusque sur les changements technologiques, sur l'avancée, puis des problèmes que ça nous cause, parce que c'est censé nous aider. C'est censé nous faciliter la vie, la technologie, pour nous la compliquer, puis des fois, ça arrive trop souvent que ça nous la complique. Et là, je suis tombé sur cet article-là. Puis ça m'a mis un peu le feu au poids, pour ne pas dire au derrière, je viens de le dire, là. Mais je trouve ça un peu aberrant. Parce que là, présentement, si vous cherchez un réfrigérateur, ça pourrait même aller jusqu'à une auto, un téléviseur, bien, ça se peut que ça prenne plus de temps à l'avoir. Ça se peut qu'il y en ait même de plus disponible. Parce que là, présentement, là, il nous manque des puces mémoire. Ouais, parce que c'est des nouvelles composantes ça dans les frigidaires maintenant. Tu sais, tu peux avoir ton frigidaire plugué sur ci, sur ça, puis intelligent, puis là tu réduis la température d'un pour monter la température de l'autre, puis ton petit tiroir qui est tempéré à 22% d'humidité pour être certain que puis là blablabla, puis la blablabla patente. Puis là ta laveuse elle te connecte. Ta laveuse va t'envoyer un petit texto mais que ton linge il soit sec, mais ton linge soit lavé. Puis après ça tu vas pouvoir le prendre, puis le transférer dans ta sécheuse, puis elle aussi va t'envoyer un petit texto pour te dire "Hey, ton linge il est sec." Moi, j'ai un truc pour savoir si mon linge est sec, j'ouvre la porte. Souvent, quand ça fonctionne plus, là, en général, ça veut dire que ton linge est sec, tu ouvres la porte, tu mets ta main dessus, il est encore un peu humide, tu refermes la porte, tu le repars. Si, non, c'est sec. Ah ben, tu sais, tu le sors de là, tu le plies, c'est fini. Je comprends pas pourquoi on insiste pour que tout soit rendu si intelligent que ça. Ils sont où, les bons vieux frigidaires, avec une porte tellement lourde que tu pouvais te cacher derrière? Puis, tu sais, on a déjà vu ça dans des films, là. Tu sais, des affaires de, tu te caches dans un frigidaire pour te prévenir d'une bombe ou d'une attaque nucléaire parce que c'est solide puis c'est du métal, c'est de la fonte quasiment, ton frigidaire. Tu sais, oui, OK, je te l'accorde, t'étais obligé de le faire fermé une journée par année pour faire décongeler les petits congélateurs parce qu'il était rendu plein de glace. Hey, ça, c'est un gros désavantage. Moi, j'en ai eu un réfrigérateur de même, un vintage. Moi, je vais vous dire une affaire. Il roulait comme une belle petite vieille minoune. Ça roulait tranquillement, ça. Ça faisait un beau petit ronron, là. Pas une affaire de trop bruyant. Puis c'est sûr que ça va faire un petit peu plus de bruit. Le moteur, ça fait longtemps qu'il roule. Mais il a été fiable, ce réfrigérateur-là. Quand il a fallu que je m'en sépare, j'ai été triste. Parce que j'avais plus de place. Sinon, j'aurais regardé, il fonctionnait encore. Je l'ai déménagé 2-3 fois. Il n'y avait aucun problème avec ça. Voyez-vous, des fois même, ça complique tellement les affaires que là, ça lâche. Tu sais, Max en a parlé, là, il est arrivé quelque chose avec son four. Là. C'est pas le four en tant que tel qui lâche. C'est la carte maîtresse en avant qui te permet d'actionner et d'activer toutes les affaires. Fait que là, on a des problèmes de ces puces-là parce que ces puces mémoire-là, maintenant, sont pris par le domaine de l'intelligence artificielle. Là, j'ai pas le temps pour me repartir sur l'intelligence artificielle, là. Mais c'est pour ça qu'on en a moins. Puis même au niveau des véhicules aussi. Puis ça me fait toujours rire. Parce que mon père est un gars d'automobile. Et lui, il a toujours prêché Volvo pour sa simplicité. Et c'est pas compliqué, un Volvo, là. Ben, plus maintenant, là, c'est plus tout à fait vrai, mais les anciens Volvo, là, les Volvo carrés, là, il y en a eu des, je sais pas combien, mon père, des de même, là. Et, il dit, c'était pas compliqué. Un moteur, un radiateur, un alternateur, c'est comme ça que ça fonctionne. Tout simple que ça. Mais c'est vrai que c'est censé être ça. C'est vrai que c'est censé être tout simple que ça, mais maintenant, avec toute la technologie qu'ils ont rajoutée là-dedans, des fois, on a de la misère à s'y retrouver. Puis, tu sais, ça prend une petite affaire électronique qui pète. Puis là, ben, toute ton auto. Puis là, t'as des signaux qui flashent partout dans ton tableau de bord. Puis là, ça t'inquiète. Puis là, tu sais pas. Puis même, des fois, ton auto va complètement arrêter pour un petit sensor niaiseux. Tu sais, oui, je comprends, là. C'est censé nous faciliter la tâche, censé améliorer le produit. Mais des fois, je trouve que ça le complique un peu. Bon, j'ai besoin de m'adoucir un peu. Puis lui, il fait bien la job pour ça. C'est Patrice Michaud dans le meilleur de la musique. Vous êtes ici à Haut.

0: Bon, M. Côté, c'est un petit peu calmé, mais là, je suis tanné. Ma blonde a raison tout le temps, ça, je suis tanné. Petit clin d'œil, ma chérie. T'inquiète, je suis pas tanné tant que ça. Mais... elle m'a parlé, elle m'a dit, frère, fasse attention, Mercure rétrograde du 29 juin jusqu'à 23 juillet, je pense. Là, Mercure, faut que tu fasses attention à ça. Ben, voyons donc, l'astrologie, puis tout le... voyons donc, comme si ça... Je suis tanné. Je suis tanné parce qu'elle a raison, puis parce qu'il m'est arrivé deux, trois petites mésaventures. Donc, je vais vous parler dans les prochaines minutes. Restez là. Merci d'être avec nous autres ce matin.
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17: Oui, TV, aujourd'hui, ça va être chaud et humide. Ça l'est déjà ce matin, là, parce que présentement, on a 24 degrés avec le facteur humidex. On est à 32. Ça n'a pas fini de monter. On part d'un maximum aujourd'hui à 32. Avec le facteur humidex, on pourrait atteindre les 38 degrés. Donc, aujourd'hui, on se garde au frais et on se garde bien hydraté. C'est important. Alternance soleil-nuages pour l'ensemble de la journée avec 40% de probabilité d'averse et risque d'orage. On a exactement le même scénario pour demain. Puis après ça, ben pour le restant de la semaine, ça continue d'être beau et ça continue d'être chaud. Je tiens à souhaiter bonne fête au Canada. On fête, mais avec toujours une petite modération. Bonne journée tout le monde.

je vais vous parler de Mercure qui rétrograde. Encore la tabarouette. Tenez qu'à rétrograde, moi, ça me met dans le trouble, puis il m'est arrivé deux, trois petites mésaventures, même si je crois pas. Colin, ça a bien l'air que ça existe pour vrai, Mercure qui rétrograde. Pour tout de suite en musique, c'est Cruise avec Florida Georgia Line avec Nelly dans le meilleur de la musique. 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

j'y crois pas. Ma blonde m'a parlé de ça, m'a dit, là, toi, t'es cancer, Fred. Fait qu'il faut que tu fasses attention. Tu fasses attention, parce que là, pour, encore une fois, Mercure rétrograde, fais attention à tes courriels, fais attention à tes communications. C'est là où ça va peut-être, jouer, là, ce Mercure qui est rétrograde pour la deuxième fois cette année. On en a parlé avec Max. Je me rappelle pas exactement quand est-ce que c'est arrivé, là, l'autre période avant, mais, Max avait des problèmes. Moi aussi, j'en avais eu. Puis là, je me disais, oh, c'était un hasard. C'était pas vrai. C'est un pur hasard. Puis là, quand ma blonde m'a reparlé de ça, j'ai dit, ben non, Mercure rétrograde, oui, donc c'est des affaires pour les affaires de Journal de Montréal avec des l'horoscope et toute la quête. Moi, je ne crois pas ça. Vous avez le droit d'y croire, tant mieux pour vous autres, mais moi, j'y crois pas pantoute. Mais cool, moi, t'es obligé de commencer à y croire. Du moins, commencer à écouter ma blonde quand elle me parle. Déjà, elle serait contente de ça. Mais, parce que j'ai eu des petits pépins. Rien de majeur, là. Rien de compliqué. À date, les courriels, ça va. J'ai pas de problème de communication. Mais, je m'en viens, là. Hier, je m'en retourne à la maison. Après avoir travaillé. Je suis en train de rouler, là. Tout bonnement sur l'autoroute. Pfff, ma fenêtre descend. Pfff, ben voyons donc. Essaye de la remonter, là, ça remonte, puis ça redescend tout de suite. Il y a comme un mauvais contact qui s'est fait, puis qui vient de se déclarer comme ça. Tu sais, ça fait de 2019, à peu près 7 ans que j'ai mon véhicule. Jamais eu de problème avec mes vitres électriques, aucun problème, tout fonctionne très, très bien. Là, soudainement, pfff, ben rien, non. Fait qu'un petit problème technique. Ben, ce matin, je m'en viens travailler, je suis dans mon auto, je m'enroule, puis je m'en vais au travail, pop, pop, pop, 4h30, là, puis pow! La toune de Star Wars part. Puis, tu sais, quand ça part, là, ça part assez raide. Ça, c'est mon alarme d'urgence. Mais mon alarme d'urgence, là, est à 4h15. Là, il est rendu 4h20. Non, il est rendu 4h30 passé. Puis, tu sais, tout a été arrêté, là, parce que je veux pas réveiller tout le monde à la maison. Fait que je la ferme, tu sais, je ferme toutes mes... Pourquoi elle a décidé de partir, là, comme ça? Pour rien, sans raison, même pas activé. Je le sais pas. Fait que Mercure qui rétrograde, je veux pas y croire, mais visiblement, ça nous affecte. Et c'est un vrai phénomène, par contre. Puis ça, c'est ce que j'ai trouvé intéressant, mais je me suis renseigné un petit peu. Pourquoi? Mais c'est quoi ça, Mercure qui est rétrograde? Ben, c'est un effet d'optique, parce que Mercure, ça reste quand même la planète, une planète, paraît-il, assez influente dans l'astronomie et dans l'astrologie. Et Mercure de la Terre, quand tu l'observes, à ce temps-ci, là, 2 à 4 fois par année, quand tu la regardes, t'as l'impression qu'elle s'éloigne de la Terre parce que, bon, avec son orbite autour du Soleil qui est un peu différent pour ta fête rond, ça donne un effet d'optique, une illusion d'optique que Mercure s'en va, s'éloigne de la Terre, ce qui est pas vrai parce que on s'entend une planète, ça peut pas arrêter sa course, ça peut pas la modifier. Un coup qu'elle est là, elle est là depuis des millions d'années puis ça changera pas. Donc, ce n'est qu'une illusion d'optique. Mais moi, l'illusion d'optique commence à en avoir plein mon casse. J'espère que la prochaine, ça va être dans une couple d'années. Espérons-le, ou que moins le cancer sera pas trop concerné. C'est Noah Kahan et The Great Divide dans le meilleur de la musique. 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

0: Restez bien branchés, Vanessa Boulet s'en vient pour la chronique Bien-être. On va parler de confiance en soi cette semaine avec Vanessa. Et on a de l'excellente musique aussi pour vous autres qui s'en vient avec Teddy Swims et Lose Control dans le meilleur de la musique. Ao!
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0: C'est toujours un plaisir de l'accueillir parce qu'elle fait attention à nous autres, elle fait attention à notre santé mentale, à notre santé corporelle, notre santé physique. C'est Vanessa Boulay qui est avec nous ce matin. Bon matin, Vanessa.
1: Bon matin, ça va?
0: Ça va bien, merci. Et toi?
1: Oui.
0: Ce matin, ça va faire réagir, ça, j'en suis certain, Vanessa. On va parler de confiance en soi parce que la plupart des gens manquent pas de confiance en soi, ils manquent de preuves.
1: Oui, exactement. Puis tu sais, plus je pense qu'on comprend, on pense souvent, tu sais, des fois, je pense qu'au niveau de la définition, on comprend mal ce qui est réellement la confiance. Puis tu sais, on agit comme si justement, quelque chose un peu comme qu'on allait trouver. Un peu comme la motivation. Souvent, on dit, oh, à un moment donné, je vais être motivé, la motivation va arriver. C'est un peu la même chose avec la confiance, comme si elle était cachée quelque part, puis tu sais, ou qu'il y a certaines personnes, évidemment, qui ont la pêche et qui sont nées avec une confiance de béton.
0: Ouais.
1: Mais tu sais, honnêtement, avec les années, moi, j'ai compris, puis je suis arrivée à une conclusion aussi avec mon expérience à moi, que je pense seulement que les gens manquent pas nécessairement de confiance en eux, mais ils manquent de preuves.
0: Est-ce qu'on attend souvent d'avoir justement être en pleine confiance avant d'agir? Puis ça pourrait être un problème?
1: Exactement. T'sais, quand je vais avoir confiance, ben, je vais commencer. Quand je vais me sentir prête, je vais me lancer. Quand je vais être certaine aussi, je vais essayer. T'sais, on attend vraiment d'être comme à 100% prêt, que les as soient vraiment alignés. Mais on s'entend que dans la vraie vie, ça fonctionne pas toujours comme ça. Puis même, ça va fonctionner souvent à l'inverse. La confiance vient pas avant, mais elle va souvent arriver après l'action, que ce soit après une première séance d'entraînement, après une première conversation difficile que tu dois avoir. Le premier élan, puis la conséquence devient, la confiance en fait devient une conséquence, mais pas le point initial.
0: Bon, là Vanessa, on va mettre les choses au clair. Comment est-ce que ça arrive qu'on perd confiance? Pourquoi on perd confiance comme ça en nous-mêmes alors qu'on se connaît en général assez bien?
1: Ben, je pense que ce qui arrive en fait, c'est qu'on se choque. On se choque souvent, puis tu sais, quand on creuse un petit peu, c'est ça. Tu sais, au final, quand je parle avec des gens, tu sais, j'essaie de voir pourquoi, comment. Puis, ben c'est ça. Tu sais, à force de se faire des promesses, bon, ben je recommence. Lundi, je vais être dedans. Bon, tu le fais pas. Tu te promets de retourner au gym bientôt, tu le fais pas. Tu dis, ok, je vais reprendre un peu le contrôle de mon alimentation, tu le fais pas. Tu t'es dit de mettre des limites, finalement, t'es encore dépassé. Fait qu'à un moment donné, t'accumules des preuves que tu peux pas compter sur toi-même.
0: Ouais, ben ça, on s'entend que c'est pas bon, ça.
1: Ben, tu sais, il faut se traiter soi comme on traite les autres, dans mm-hmm. le sens où si justement, tu sais, quelqu'un te choque tout le temps, à un moment donné, tu finis par rester en relation avec lui, pas toujours, ben, c'est un peu la même chose. Fait que, tu sais, l'estime de soi va s'effondrer, la confiance, parce que au final, ben, on se dit que, OK, ben, je peux pas compter sur moi, finalement.
0: Ouais, puis c'est dans des petits gestes, fait que c'est facile de perdre confiance. Tu sais, quand tu entreprends des grandes transformations, des grands gestes, bon, tu peux te permettre des fois de peut-être t'enfarger un petit peu, puis pas trop te blâmer, mais tu sais, quand c'est des petites affaires, à moins que tu me dises, Fred, il n'y a pas de petites affaires, il n'y a pas de petits engagements envers soi-même.
1: Ben, en fait, moi, j'ai compris avec les années que oui, effectivement, en fait, c'est le cumul des petits choix, le cumul des petites décisions, parce que je pense que c'est répandu aussi, tu sais, quand on veut entamer des changements, faire une perte de poids, tu sais, c'est comme s'il fallait tout balancer ce qu'on fait, tout mettre ça de côté, puis recommencer à zéro, puis être très restrictif, puis bon, partir vraiment en peur, puis souvent, ben, c'est là que la motivation s'effrite, puis qu'on abandonne souvent. Fait que, tu sais, ça peut avoir un impact sur l'estime de soi, évidemment, mais je pense vraiment que ce qui peut changer la game, c'est ça. C'est des petits changements, des petites actions, que ce soit de décider d'aller marcher une première fois, d'aller marcher une fois dans ta semaine. C'est toujours bien et mieux d'aller marcher une fois dans ta semaine que de ne pas y aller pantoute. Déjà mm-hmm. là, t'en as une de faite. C'est des petites choses, de se coucher plus tôt, de finalement juste tenir une promesse que tu t'es faite envers toi-même, puis à chaque fois que tu réussis, ben, t'ajoutes une preuve, puis un jour, sans t'en rendre compte, ben, t'as plus nécessairement besoin de te convaincre que t'es capable, parce que tu le fais, te démontrer à répétition que tu es capable de te respecter au final.
0: Est-ce que pour partir la roue de la confiance, Vanessa, tu as parlé de marche. T'sais, au lieu de me dire, hey, moi, je vais marcher 5 jours dans ma semaine, je vais faire tant de kilomètres. Dire, regarde, je vais commencer par une journée par semaine. Commence par une journée de marche, puis là, tu bâtis là-dessus.
1: Ben exactement, tu sais, en fait, ce qui est le plus difficile souvent, c'est d'initier le changement. Fait que un coup que la glace est brisée, rapidement tu te sens mieux, rapidement tu prends confiance, puis tu dis, hey, coudonc, je vais retourner. cette fois-là, ben devient 2 fois, devient 3 fois, mais en s'enlevant la pression de partir en peur, en se disant, ok, ben là cette semaine, moi je marche 7 jours, puis je me laisse pas de buffer, ben tu sais. Well, ça se peut que ça marche pas ton affaire.
0: Là, fait que, Ouais, ben j'aime bien la partie où on s'en va, parce que là, tu parles de rough love. Ça, c'est un concept qui revient souvent dans tes affaires. le rough love en confiance en soi, c'est marché sur une ligne fine, ça, Vanessa, quand même.
1: Ouais, ben tu sais, en fait, puis ça vient un peu de mon père par rapport à ça. T'sais, mon père m'a toujours dit, t'as beau avoir une bibliothèque remplie de livres, si tu lis pas tes livres et tu les appliques pas, ça changera rien. Tu seras pas plus intelligent. Puis plus tu lis, plus tu te rends compte que mon Dieu, il en reste à lire. Tu sais. Puis tu sais, je pense que souvent on essaie de régler un problème de confiance en ayant plus d'informations. Fait que tu sais, si on prend par exemple juste la remise en forme, tu sais, on va regarder plusieurs plans alimentaires, on va essayer plusieurs plans d'entraînement, on va essayer plein de choses. Puis, on va écouter des podcasts sur l'alimentation, on va suivre même des formations. Il y a tellement de choses qu'on peut faire, tu sais. Mais au final, la confiance, elle se construit pas avec des affirmations, puis avec des plans sur papier, tu sais. Elle se construit encore une fois dans les actions. Moi, je suis une fille d'action. Parce qu'à un moment donné, t'as beau écouter les meilleurs conseils du monde, si tu continues à te décevoir, même si t'as le fucking plan vraiment le mieux bâti, mm-hmm. le plus cher que t'as payé, ben, tu vas continuer à douter de toi, puis tu vas continuer à t'enfarger, tu sais. Fait qu'à un moment donné, c'est là que le vrai travail commence, tu sais, pas dans ce que tu sais, mais dans ce que tu fais.
0: Fait qu'est-ce qu'il faut faire, Vanessa, en conclusion, là, si jamais on arrive à ce point-là, dire là, je veux pas confiance, je le fais pas, ou tu te rends compte simplement que tu as un manque de confiance complet en toi, qu'est-ce que tu fais?
1: Ben, à un moment donné, c'est sûr qu'il faut se mettre un peu au pied du mur puis se dire, bon, mais là, je vais le faire, là, tu sais, il faut quand même se réveiller un petit peu, mais je pense que le pouvoir des mots est super important aussi. Moi, ça a changé beaucoup la game dans mon parcours. Comment qu'on se parle, comment qu'on se traite, puis tu sais, au lieu de dire, ben, je manque de confiance, je pense encore que je vais me choquer, je serai pas bonne, ben, tu sais, on peut se demander quelle preuve je suis en train de me donner, tu sais, parce que la confiance, justement, c'est pas quelque chose qu'on trouve. C'est quelque chose qu'on construit. Fait qu'on y va une preuve à la fois, puis c'est probablement la seule façon de bâtir une confiance qui dure vraiment. Là.
0: J'aime beaucoup ça parce qu'en conclusion, il est écrit dans le texte que tu m'envoies, la confiance est une conséquence, pas un point de départ. Ça, je trouve que c'est très, très bien dit. Vanessa, c'est facile de te trouver sur les réseaux sociaux et d'avoir confiance en ton jugement, en tes conseils. Vanessa Boulet, B-O-U-L-A-I-S, c'est aussi simple que ça. Merci, Vanessa, puis on se retrouve la semaine prochaine.
1: Merci.
0: Merci, salut.
1: Bye-bye.

0: On se dirige vers un bulletin national avec Louis-Philippe Arnoirel. On va parler sport, bien sûr, Coupe du monde, camp d'entraînement du Canadien de Montréal. Pas le vrai camp d'entraînement, le camp d'entraînement des prospects, on va dire ça comme ça. Camp de développement du Canadien de Montréal et bien plus encore. Puis une belle dernière heure aussi de vos 100 000 matins qui s'en vient pour vous après ceci. Merci d'être avec nous autres ce matin. À haut.
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2: Bon mercredi, ici Louis-Philippe Arnoirel. Des représentants du Canada, des États-Unis et du Mexique se réunissent aujourd'hui pour discuter du renouvellement de l'accord de libre-échange entre les trois pays. Bien que la date limite pour prolonger l'accord de 16 ans soit atteinte, il reste en vigueur avec des révisions annuelles pour une période maximale de 10 ans. Le président américain Donald Trump a semé le doute sur l'avenir de l'entente, qualifiant celui-ci d'obsolète. Le Canada et le Mexique ont exprimé leur volonté de le maintenir. Selon des experts, l'incertitude entourant ces négociations pourrait nuire aux investissements et à la compétitivité de l'Amérique du Nord. Toujours en économie, la Chine impose à compter d'aujourd'hui un droit de douane de 73,5% sur l'amidon de pois en provenance du Canada. Le ministère chinois du Commerce explique que cette mesure fait suite à une enquête lancée en août qui a révélé que des produits canadiens faisaient l'objet d'un dumping au pays. L'amidon de pois est couramment utilisé comme épaississement et stabilisant dans les produits alimentaires, les aliments pour animaux et les médicaments. Les tensions entre le Canada et la Chine se sont apaisées après la visite du premier ministre Mark Carney à Pékin en janvier, au cours de laquelle il a conclu un nouveau partenariat stratégique avec le président chinois Xi Jinping. Et pour terminer, une série

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1: Sport, on se déplace tout de suite vers la Coupe du Monde. Hier, il y avait des matchs importants. On surveillait, bien sûr, la Norvège contre la Côte d'Ivoire. La Norvège a gagné tout juste 2-1 et va retrouver le Brésil en huitième de finale. Pff, la commande va être grande pour Erin Haaland et la bande de Norvégiens, la bande de rameurs. Je sais pas si vous avez vu ça, cette célébration-là. C'est comique, quand même. La France a gagné 3-0 contre la Suède. La France qui a rendez-vous avec le Paraguay pour le prochain match. Ça va être un peu plus facile. Ça aurait dû être France Allemagne, mais finalement, le Paraguay qui a surpris l'Allemagne va affronter la France. Je pense que la France va passer en quart de finale. Et le Mexique a battu l'Équateur 2-0 avec une technique qu'on connaît bien, c'est-à-dire que tu sais l'hôtel où les joueurs équatoriens restent, tu vas faire des manifestations toute la nuit avec des klaxons, des pétards, puis tout le kit, puis t'es dérange. Visiblement, ça a fonctionné. Le Mexique qui a gagné 2-0. On surveille aujourd'hui l'Angleterre contre le Congo. La Belgique va affronter le Sénégal. Et en soirée, les États-Unis vont affronter la Bosnie-Herzégovine. Dans le match de la France, Kylian Mbappé a marqué 2 buts et est à 1 but de rejoindre Lionel Messi pour les meilleurs buteurs de l'histoire de la Coupe du Monde. Mais là, a pris de l'avance d'un but devant Messi pour le ballon d'or, plutôt le soulier d'or pour ce tournoi de la Coupe du Monde 2026. Sinon, après ça, on surveille un peu ce qui se passe du côté du Canadien de Montréal. C'est le camp de perfectionnement qui va avoir lieu, là, qui a commencé hier, qui se termine vendredi. On va surveiller, bien sûr, Michael Hage, Alexander Zarovski et Kleb Pugachev, le plus récent choix au repêchage du Canadien. Sinon, ben, il y a plusieurs joueurs qui sont là. Il y en a pas mal qui sont invités, mais je passerai pas la liste au grand complet. C'est beaucoup trop long et c'est beaucoup trop obscur comme joueur. À moins que vous connaissiez vraiment beaucoup votre Canadien de Montréal. Et sinon, aujourd'hui, ben, c'est l'ouverture officielle du marché des joueurs autonomes dans la Ligue nationale de hockey. Puis, je vais vous dire une affaire, j'ai regardé la liste. Il devrait pas se passer grand-chose. Il y a beaucoup d'émissions spéciales à la télévision. Je le sais, ça va passer des heures et des heures à jaser de ça, à attendre la grande annonce de signature. Puis finalement, ben, point, point, point, point. Un peu comme la date limite des échanges. À moins que Kent Hughes nous sorte un lapin de son chapeau. Qui sait? Alors, on va surveiller ça. Mais tu sais, je regarde la liste des joueurs les plus attrayants. Ils sont tous au-dessus de 35 ans ou à peu près. Là, qu'il n'y a pas grand-chose d'intéressant pour le Canadien. À moins qu'on veuille aller chercher là une solution temporaire au centre de deuxième trio en attendant que Michael Hage soit prêt pour l'organisation pour la Grande Ligue. Mais on surveille ça pour vous. Puis je vais parler avec Nicolas Cloutier demain. Il y a quelque chose de gros là qui se passe chez le Canadien de Montréal. Et rapidement, du côté de Wimbledon aujourd'hui, Félix Auger-Aliassime joue son match de deuxième tour. Je rappelle, Félix, c'est une première ça pour lui. Troisième tête de série à Wimbledon. Affronte le Croate Dino Prismic. Je sais pas si c'est comme ça que ça se dit, mais en tout cas. Et sinon, ben c'était le retour hier de Serena Williams en simple à Wimbledon. Mais finalement, ça s'est pas aussi bien passé. Visiblement, la dame d'une quarantaine d'années ira pas chercher le record de tous les temps du plus grand nombre de tournois du Grand Chelem. Bienvenue dans vos 100 000 matins, que vous soyez du 97.3, du 92.1 au centre du Québec, 106.5, 181 en Montérégie, 97.1 du côté de Latuc, ou bien le 95.7, 102.1, 104.3 du côté de l'Abitibi. Bienvenue dans vos 100 000 matins à eau. Merci d'être avec nous autres. Fred Côté avec vous jusqu'à 9h, à l'arrivée de Sébastien Galland. On a une belle heure pour vous qui s'en vient dans vos 100 000 matins. Mais pour tout de suite, de l'excellente musique.

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2: Bon, on va juste en profiter pour faire une petite mise au point, une petite mise en garde aussi, parce qu'aujourd'hui, il va faire très, très chaud sur l'ensemble de la province. Là, vraiment, grosse vague de chaleur dans certains endroits. Ça va tourner autour de 44 degrés avec le facteur humidex. Fait, gardez-vous bien hydraté, surtout en cette journée où peut-être vous allez être appelé à déménager ou aider du monde à déménager. On se garde bien hydraté. Puis l'alcool n'est pas une bonne source d'hydratation. Au contraire, ça déshydrate, ça peut créer des problèmes. On pense aussi aux personnes...

Là, vous êtes peut-être en train de vous dire, mais comment ça se fait que t'es là, Fred, aujourd'hui? 1er juillet, c'est censé être congé, c'est censé être férié. Ben, vous savez, dans la loi, on peut changer, on ne peut pas changer la journée fériée de la fête nationale, mais on peut changer celle de la fête du Canada. Et c'est ce qu'on a fait chez Arsenal. Nous, on va être là. On sera pas là vendredi. Vendredi, programmation spéciale. Olivier Bombardier vous attend là, toute la journée avec un spécial road trip. Les meilleures chansons qu'on écoute quand on est sur la route, quand on part en vacances, ça tombe bien pour un beau vendredi de congé. Quoi qu'aujourd'hui, vous êtes peut-être en congé, mais aujourd'hui, la programmation régulière de haut vous accompagne avec Sébastien Galland qui s'en vient là après moi. On a Richard Zelle-Sirois qui est là sur l'heure du midi avec ses grands bazous. Marie-Pierre, ben, c'est-à-dire vos équipes du trafic là, qui vous attendent. C'est l'ensemble. Coudonc, Marie-Pierre, elle est là à grandeur, elle. Non, non, ça c'est cet après-midi. Excusez-moi, mélangé dans mon horaire. Et après ça, vos équipes du trafic vous attendent, que ce soit Yannick Rochette, Max Lamontagne au Centre du Québec, Marie-Pierre Riel vous attend en Montérégie. On a Yannick Rochette qui est là en Abitibi. Et on a aussi, Claudia Martel qui vous accompagne à la TUC. Fait que programmation régulière aujourd'hui, mais vendredi, on sera pas là. Vendredi, ça va quand même une programmation spéciale, programmation super le fun. Manquez pas ça. Ça, c'en est un de nos préférés aussi, ici à Haut. C'est Arpin Lépine avec Chance.

0: Restez bien branchés, la toune des grands bazous s'en vient, genre de toune que vous entendez quand vous synthonisez au Le Midi avec Richard Zadirois. Ça, c'est une de mes chansons préférées. Un de mes groupes préférés aussi, c'est Dire Straits avec Money for Nothing. C'est ce qui s'en vient pour vous autres dans le meilleur de la musique. Au!
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16: Abitibi, Environnement Canada n'a pas émis un avertissement de chaleur intense pour le fun. Aujourd'hui, on prévoit un maximum à 32 avec le facteur humidex. Ça pourrait même monter autour de 40. On a déjà 26 degrés au cœur de la région avec le facteur humidex. Là, on est à 33. Donc aujourd'hui, on se garde au frais, on se garde bien hydraté, c'est important. Alternance soleil-nuage avec 40 % de probabilité d'averse et risque d'orage en fin de journée. Exactement le même scénario pour demain, mais ça continue d'être beau et chaud là, pour le restant de la semaine. Yannick Rochette vous attend dans son émission Le Trafic à compter de 15 heures. Manquez pas ça. Bonne journée, merci d'être là.
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2: Hier, j'en ai parlé, il y a une belle programmation musicale pour la fête du Canada. Le Québec est bien représenté là sur l'ensemble des scènes. On fête ça pas mal quand même au Québec, du côté de Trois-Rivières. J'en ai parlé, le Marimé du côté de Saguenay, Kevin Parent aussi du côté de l'Abbé, Jonathan Roy du côté de Saint-Jean-sur-Richelieu. Mais il y a le gros show animé à la télévision. Puis moi, j'aime toujours ça, savoir où vont mes impôts. Je sais pas si vous êtes du genre à écouter ça, là. Les spectacles de la Saint-Jean ou les spectacles de la fête du Canada comme ça, à la télévision. Moi, c'est pas trop mon bag, mais comme je l'ai dit, j'aime ça savoir où vont mes impôts et je regarde un petit coup d'œil. C'est souvent... pas un grand fan de ces affaires-là, là, mais quand même, des fois, je me jette quand même un petit coup d'œil. J'en ai parlé du côté de d'Ottawa. C'est une grosse fête, grosse fête, avec entre autres Pierre Lapointe et Diane Dufresne, ça c'est ceux dont je vous ai parlé hier. Mais il y a Loud aussi qui va être en musique, et Lisa Leblanc qui vont être sur cette scène-là. Fait que ça va brasser pas mal. Là. Ça va être un beau spectacle du côté d'Ottawa. Là. Ça s'appelle « Célébrons notre Canada ». Ben, on va voir de quoi ça va avoir de l'air, mais ça va être le fun, parce que, tu sais, on va retrouver aussi des groupes qu'on connaît peut-être un petit peu moins, ou du moins qu'on a fait un bout de temps qu'on n'a pas entendu parler, là. Mais un groupe canadien, s'il y en a un qui est franchement canadien, ce sont les Bare Naked Ladies, qui sont justement du côté d'Ottawa, avec entre autres le guitariste du groupe The Tragically Hip. Peut-être que vous saviez pas, mais ça, c'est tout un band de musique, et c'est de chez nous. Fait que dans la vie, il n'y a pas juste du Bryan Adams pis du Bon Jovi. On a un paquet d'autres bons artistes ici au Canada. Fait que, ben bon, bonne fête du Canada. Profitez-en bien. Si vous êtes en congé, tant mieux. Profitez-en. Rafraîchissez-vous aujourd'hui. Ça va être le mot d'ordre. Si jamais vous avez à travailler, vous avez à déménager quelqu'un, à aider quelqu'un, ou vous avez à travailler à l'extérieur, ben, on s'hydrate pas mal. Des pauses rafraîchissement comme on voit à la Coupe du Monde. Ça, c'est bien important aussi. Puis je le sais, là. Tu sais, les patrons, en général, là, ceux qui ont des employés qui travaillent dehors, sont un peu plus cléments aujourd'hui. Puis tu sais, des fois, tu tires un peu sur la bouche au cul. Le 1er juillet, les gars sur le toit, là. Laissez faire, on montera pas. Demain, non plus, les gars, on annonce aussi proche de 45 degrés avec le facteur humidex. Donc, restez donc chez vous cette semaine. Donc, espérons que ça soit votre cas si jamais vous avez à travailler. Sinon, ben, comme je l'ai dit, on s'hydrate. C'est la meilleure façon. On s'hydrate, on prend ça, relax. Tenez-vous dans des endroits frais si jamais c'est trop chaud dans vos secteurs. Lui, c'est pas un spectacle pour la fête du Canada. Mais il est en spectacle partout à travers la province de Québec cet été, puis depuis un bout, ça roule ses affaires, ça marche super bien. C'est Jeff Posé, et puisqu'il le faut, dans le meilleur de la musique, à haut.

0: Il reste encore à peu près une vingtaine de minutes à vos 100 000 matins. Restez bien branchés. Sébastien Galland s'en vient. C'est lui qui prend la relève après ça dans le meilleur de la musique en avant-midi. Richard Z. Sirouet, c'est Grand Bazou. Marie-Pierre vous accompagne en après-midi. Et bien sûr, vos équipes du trafic qui vous attendent pour bien finir la journée. Ben oui, nous autres, pas de programmation spéciale aujourd'hui. On est là, on vous accompagne. La programmation régulière, c'est vendredi où il y aura un petit changement à la programmation où on est en journée spéciale. Nous, on sera en congé. Mais Olivier Bombardier qui vous attend avec une émission spéciale. Road trip, les meilleures chansons pour faire de la route, pour partir en vacances. Ça va bien partir le week-end.
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9: Et si je vous disais qu'il existe un moyen de couper complètement les ponts avec la gravité, le stress et le bruit du quotidien, sans même quitter la région, là. Je te demande pas de pogner un vaisseau spatial là, d'Elon Musk, puis d'aller directement dans l'espace. C'est pas ça que je te dis, là. Tu vas rester proche de chez vous, là. Dans un instant, je vous amène dans un lieu hyper secret où vous allez littéralement flotter entre ciel et eau et le tout à moitié prix. Hey, c'est une expérience sensorielle qui est unique à découvrir et je vous raconte ça dans environ 3 minutes, là. Même tout de suite après Coldplay, Hymn for the Weekend, accompagné de l'excellente, la brillante, sa chevelure, Beyoncé à haut.

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0: C'est comme ça que se termine cette édition du mercredi 1er juillet de vos 100 000 matins. Restez bien hydratés aujourd'hui, restez bien au frais, il va faire chaud. Là. On peut frôler les 45 degrés aujourd'hui avec le facteur humidex. Fait qu'on réduit nos activités, on se rafraîchit, puis tout devrait bien aller. Si jamais vous avez trop chaud, pensez au mois de janvier, puis à la neige, vous allez voir, ça va passer assez rapidement. Sébastien Galland s'en vient pour vous accompagner dans le meilleur de la musique en avant-midi. Puis moi, ben, je vous invite à être là demain. Demain, on sera là pour la dernière de la semaine, parce que c'est vendredi. Nous, on sera en émission spéciale et on sera en congé. Fait que merci d'avoir été là et puis à demain. Salut.
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4: Bon matin, on est le 1er juillet. Il y en a qui sont installés tranquillement avec un café, d'autres qui sont déjà dans les boîtes jusqu'aux oreilles. Puis il y a sûrement déjà quelqu'un quelque part qui est en train de dire...
5: Ah, hey, ce divan-là, là, il est rentré. Je peux te dire qu'il va sortir en t***? S'il faut qu'on dé*** le cadre de porte, on va le faire. Ah ouais, prends ton bar.
4: Bon, premièrement, si vous êtes ce gars-là, respire par les narines. Hein, il est juste 9h, on se calme. Peu importe vous êtes quel genre ce matin, merci de nous laisser entrer dans votre quotidien. Je m'appelle Seb Galland, je remplace encore une fois ce matin Stéphanie Gagné. Et jusqu'à midi, on s'occupe de votre bande sonore. Et pour partir ça comme il faut, on commence ça avec un classique qui donne toujours le sourire, même si vous êtes pas capable de sortir un divan qui a rentré visiblement il y a 4 ans. Smash Mouth qui arrive avec All Stars, le meilleur de la musique, c'est au

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1: Savez-vous c'est quoi le véritable sport extrême au Québec en ce 1er juillet? Non, c'est pas de déménager un réfrigérateur au sixième étage dans un petit escalier. Non, c'est pas ça le sport extrême le plus extrême au Québec en ce 1er juillet. C'est d'essayer de trouver une quincaillerie qui est ouverte quand il te manque juste une vis. Essayez ça. C'est pas si facile que ça a l'air. On se reparle de tout ça. Dans les prochains instants, dans le meilleur de la musique, on aura U2, entre autres, avec Beautiful Day.

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1: Il y a des dossiers d'actualité qui divisent le Québec, la langue, le hockey, la poutine. Mais aujourd'hui, on se demande, est-ce qu'une quincaillerie devrait avoir le droit d'ouvrir le 1er juillet? Parce que selon ce qui sort ce matin, selon ce qu'on peut voir sur les réseaux sociaux, environ une quincaillerie sur quatre pourrait ouvrir quand même, même si normalement les commerces de détail doivent fermer. Mais honnêtement, là, je juge personne. Mais le 1er juillet, là, quand t'es rendu à ton sixième voyage de boîte, que ton meuble IKEA tient juste avec de l'espoir, puis même là, il est encore en train de t'en manquer un peu, la quincaillerie, ça devient pratiquement un service essentiel. Donc, c'est là que tu réalises que déménager, c'est pas transporter des meubles, hein, c'est découvrir que ta vie au complet dépend d'un rouleau de tape vert, d'un exacto, d'une rallonge électrique que t'avais certainement mis quelque part, mais que là, en ce moment, t'as juste besoin d'embarquer dans ton char puis d'aller à la quincaillerie. Donc, au Québec, aujourd'hui, acheter des vis, c'est presque rendu de la désobéissance civile, mais avec des crottes puis un café du Tim Hortons, quand même.
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Dans quelques minutes, on parle aussi des feux de forêt, pas pour casser l'ambiance, là, mais parce que pendant qu'on profite du congé, aujourd'hui, il y a du monde qui travaille vraiment fort. Puis je parle pas de ceux qui forcent après un divan qui rentrent pas ou ce qui était supposé rentrer. Je parle de nos pompiers forestiers, donc restez avec nous autres. C'est Bob Bissonnette qui s'en vient avec mettre du tape sur ma palette. Sébastien Galland en remplacement de Stéphanie Gagné jusqu'à midi aujourd'hui.

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2: 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On est le 1er juillet, plusieurs sont en congé sur la route dans les boîtes ou en train de se demander si le barbecue va vraiment partir du premier coup. Mais pendant ce temps-là, pendant qu'on se demande sont où les assiettes dans les boîtes de déménagement, il y a aussi des équipes qui sont pas du tout en mode congé. Il y a la Sopfeu qui rapporte encore plusieurs incendies actifs au Québec dans les derniers jours, surtout dans le nord du Québec. Donc, sans faire la morale à personne... Petit rappel tout simple, feu de camp, botch de cigarette, mégots, feu d'artifice, tout ce qui peut partir dans la végétation, on garde ça sous contrôle parce qu'un feu d'artifice, c'est beau dans le ciel, dans le bois, ça l'est beaucoup moins. Le party finit assez vite, là. Ouch, casse-tu de party pas mal.
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parle aussi météo en ce 1er juillet dans le meilleur de la musique parce qu'au Québec, tu peux avoir le plan le plus parfait du monde jusqu'à temps que le ciel décide qu'il est coproducteur de ta journée. En fait, qu'il réalise qu'il est coproducteur de ta journée parce qu'au final, c'est lui qui décide. On reparle météo, déménagement dans les prochaines. Le temps de faire un saut en 1999 avec Blink-182.

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1: Le 1er juillet, c'est une journée où tout le monde regarde la météo un peu comme si c'était le dernier suspense qui venait de sortir sur Netflix. Et donc, à ceux qui ont un barbecue de prévu, ceux qui ont des activités de dehors de prévu, ceux qui ont un déménagement ou ceux qui ont juste décidé de voir comment ça va aller. Au Québec, là, quand on dit « voir comment ça va aller », ça, c'est une stratégie météo qui est vraiment officielle. Donc, tu pars en gogoune, t'apportes un hoodie, un manteau, tu gardes un parapluie dans l'auto, puis tu finis quand même par dire « ben voyons, il n'y avait pas annoncé ça ». Les célébrations de la fête du Canada, les déménagements, les vacances qui commencent, là, tout ça, ça dépend un peu du ciel aujourd'hui. Donc, la vraie vedette, c'est pas le drapeau, c'est pas le barbecue, c'est l'application météo qu'on va ouvrir 47 fois juste avant midi. Et dans certains secteurs, vous pouvez par contre nous écouter sur les ondes de haut. Ça va nous faire plaisir de vous tenir bien au courant.

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Dans le meilleur de la musique, c'est ce qui s'en vient. C'est un trio de Lévis qui est vraiment en train de se tailler une belle place dans le country québécois. Faut dire aussi que le New Country au Québec a vraiment la cote présentement. Là, il nous arrive avec la chanson « Une autre histoire ». Une chanson qui a un titre parfait pour l'été, hein, parce qu'on en a toutes une autre histoire. Une autre histoire de déménagement qui finit avec un frigidaire pogné dans l'escalier, une autre histoire de barbecue qui finit par quelqu'un qui dit « inquiète-toi pas, je gère ça » puis finalement qui brûle tout. Une autre histoire de soirée qui devait finir tôt puis finalement ben tu rentres quand les oiseaux commencent leur show. Donc à la base, là, chanson qui existait en anglais sous le titre « One More Story » et là, il nous l'offre en français. Même vibe rassembleuse, même énergie country, mais avec des mots qu'on peut chanter dans le char sans faire semblant de parler comme si on était à Nashville, Tennessee. Voici le Blue Ridge Band avec une autre histoire.

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1: Vous savez, on fait beaucoup de jokes, on rit beaucoup du 1er juillet au Québec parce que c'est vrai que c'est absurde. Tout un peuple au complet qui décide de déplacer ses réfrigérateurs la même journée en même temps, faut le faire. Mais derrière les boîtes, il y a aussi une réalité qui est beaucoup moins drôle. Encore cette année, il y a beaucoup de ménages qui arrivent au 1er juillet avec beaucoup de stress parce que trouver un logement, c'est pas simple. Puis c'est pas juste à Montréal, hein. Partout, les loyers montent, les choix diminuent. Puis parfois, tu magasines même plus ton appartement. Tu passes presque une entrevue pour avoir le droit de payer trop cher. Donc oui, on va rire des amis qui répondent plus quand vient le temps de lever un sofa. Mais ce matin, petite pensée aussi pour ceux qui vivent un vrai casse-tête de logement puis qui ont peut-être pas l'esprit à rire parce qu'au fond, la plus belle pièce dans un appartement, c'est pas la cuisine rénovée, c'est juste d'avoir une porte à fermer puis de pouvoir souffler un peu. Et dans les prochaines, dans les hits, les Goo Goo Dolls avec Iris.
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débat qui a fait jaser beaucoup le Québec hier et qui continue de faire jaser aujourd'hui. Est-ce que les enfants sont encore les bienvenus partout? Hey, attention, sujet parfait pour se chicaner poliment dans l'auto ce matin. On en parle dans pas très longtemps, le temps d'écouter Kid Rock avec All Summer Long.

va vérifier quelque chose ce matin. Est-ce que vous êtes vintage à l'os? Pas j'aime les vinyles, j'aime les friperies. Non, non. Vintage, le vrai vintage, celui où tu te souviens d'avoir enregistré une chanson à la radio sur cassette, mais en panique parce que l'animateur parlait trop longtemps sur l'introduction. Vintage où la télécommande, dans le temps, ben, c'était ton petit frère. Vintage où Internet, ben, ça faisait un bruit de robot malade avant de fonctionner. Il y a Seba et Org qui sont arrivés avec ça en 2018. Un rap rétro, très boom-bap, avec plein de clins d'œil à la culture québécoise, aux souvenirs d'enfance, puis ce moment précis où tu réalises que, oui, oui, toi aussi, t'es rendu une référence historique. Donc, sors le Walkman imaginaire, on replace la cassette comme des années 90, puis on assume pleinement. Voici Seba et Org avec Vintage à l'os dans le meilleur.

0: Il y a un débat qui est revenu dans l'actualité. Il y a un salon de coiffure qui annonce que maintenant, ils n'acceptent plus les enfants. Pas juste on fait plus de coupe pour enfants. Non, non. Les enfants ont plus le droit de rentrer dans le salon. Et là, évidemment, ça part. Parce que d'un côté, il y a ceux qui disent, ben, un enfant, c'est un enfant. Ça bouge, ça parle, ça existe. De l'autre côté, il y a ceux qui veulent juste boire leur café puis se faire couper les cheveux ou manger dans un resto sans entendre une tablette électronique au volume 94 jouer Baby Shark en Dolby Surround juste à côté. Moi, je veux pas prendre position parce que je pense qu'on peut avoir les deux idées en même temps. Les enfants, c'est sûr qu'ils ont leur place dans l'espace public, mais les adultes aussi ont peut-être le droit de rêver d'un monde où personne ne lèche la vitrine pendant qu'on attend son rendez-vous. Bref, le débat est lancé parce que est-ce que le problème, c'est les enfants ou les adultes qui ont oublié qu'eux autres aussi, à 4 ans, ils étaient probablement super fatigants? Parce que moi, honnêtement, s'il y a des gens qui me connaissent et qui me connaissent depuis très jeune, vous savez à quel point j'étais gossant quand j'avais 4 ans. Donc, je suis comme mitigé là-dedans.
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prochaine, c'est Les Cowboys Fringants, une chanson qui fait partie de ces chansons qui te ramènent un peu les deux pieds sur terre, ici-bas. C'est pas la plus festive des Cowboys, mettons qu'on n'est pas dans tout le monde debout sur les tables avec des pintes de bière dans les airs, mais c'est exactement ce que le groupe savait faire de mieux, c'est-à-dire prendre quelque chose de simple, de profondément humain, puis nous le remettre dans les oreilles avec des mots qui frappent juste. C'est une chanson qui parle du temps qui passe, des vies qui vont vite, du bruit autour de nous autres, de tout ce qu'on oublie parfois pendant qu'on court partout pour essayer d'être à jour dans nos courriels, nos factures, notre lavage, puis notre déménagement. Donc on respire un peu, on prend le temps comme il vient. Voici Les Cowboys Fringants avec Ici-bas dans le meilleur de la musique. Mal.

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1: Avant de se quitter, petit salut à tout le monde qui est dans le tourbillon du 1er juillet aujourd'hui. Il y en a qui profitent du congé, d'autres qui célèbrent. Puis au Québec, bien sûr, il y en a qui ont découvert encore une fois aujourd'hui qu'un divan, c'est toujours plus gros quand il faut passer ça dans une cage d'escalier. C'est fou pareil, hein? Tu peux vivre avec un meuble pendant des années, puis le jour du déménagement, là, soudainement, il décide de devenir un piano à queue. C'est quoi le rapport? Donc, bon courage à ceux qui sont dans les boîtes. Et merci beaucoup d'avoir été avec moi ce matin. Sébastien Galland en remplacement de Stéphanie Gagné. Et on se refait ça demain pour une dernière cette semaine. Dans les prochaines minutes, on va entendre Supertramp. Mais dès midi, c'est Richard Z. Sirois qui s'installe avec sa gang des Grands Bazous. Donc, à demain!
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2: Oh. Ben, salut tout le monde, bienvenue dans ce show radio qui s'appelle Les Grands Bazous. Merci d'être à l'écoute. Un petit salut à tous nos collègues de travail à travers le Québec. Hey, j'espère qu'il n'y en a pas qui déménagent aujourd'hui parce que...
3: C'est chaud! C'est
2: dans
3: humide!
2: Les environs de Montréal...
3: C'est du 40 ressenti facile. On est dans les canicules, mais il ne faut pas se plaindre parce que c'est l'été.
2: Monter un frigo troisième à 40 ressenti, là, ce ne sera pas moi qui va le faire.
3: Et c'est la fête du Canada.
2: Ben oui.
3: Ça de même.
2: C'est congé pour plusieurs. On va commencer ce show avec Aerosmith. C'est un groupe de Boston, originaire avec cette formation-là. Et on a surnommé Steven Tyler et Joe Perry les Bad Boys de Boston ou les Toxic Twins, les jumeaux toxiques.
3: Je pense que ça veut raison que vous connaissez.
2: Ça veut tout dire. On écoute Aerosmith et la chanson Janie's Got a Gun, le meilleur de la musique. C'est ici.

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1: Le hit marquant appartient à Bon Jovi. Tu sais, le gars qui est beau, qui est fin, là.
2: Ah, ouais. Il a tous les talents.
1: Ah, j'ai tellement été jaloux de lui.
2: À cause de ses cheveux, là.
1: Ben oui, tu rencontres une fille, t'as un kick sur elle, puis elle dit, « Oh, il est-tu beau, là, tu penses qu'elle parle de toi? »
2: Non,
1: c'est John Bon Jovi. Un groupe qui a vendu plus de 130 millions d'albums dans le monde, 2600 shows dans 50 pays devant plus de 34 millions de fans. Et ça reprend en juillet à New York.
2: Prochainement, là.
1: Oui, après plusieurs années d'absence. Voici Bon Jovi avec You Give Love a Bad Name, le meilleur de la musique. C'est toujours ici à O.
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2: Oh. Ben, avec Tom Petty, avec I Won't Back Down. Jour important dans le monde du hockey aujourd'hui.
3: Oui, mais avec cette journée finalement pour les joueurs autonomes, ben, vous savez que les émissions spéciales commencent à peu partout à 6 h le matin. Jusqu'à midi, on n'a rien à dire. Et ça commence depuis ce midi, d'ailleurs, cette période de joueurs autonomes. Il y a eu énormément de transactions au cours des derniers jours. Est-ce que ce sera une journée tranquille? On le verra d'ici 15 h. Donc, pour la fermeture, justement, de cette journée spéciale. Si tu me le permets, Richard?
2: Attends. Oui, je te le permets.
3: Okay. Merci beaucoup. On a un match Coupe du monde de soccer face à l'Angleterre, face à la République démocratique du Congo. Un match est en cours actuellement. On a un peu plus tard cet après-midi, 16h, la Belgique face au Sénégal et les États-Unis face à la Bosnie-Herzégovine. C'est à 20h ce soir.
2: Voici Niagara avec J'ai vu le meilleur de la musique. C'est toujours ici. Ah oh!
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1: Il y avait Jean Leloup avec Balade à Toronto pour conclure ce show radio. Demain, entre autres, Robert Charlebois, Queen, Van Halen. Merci Sylvain Caron, la production de ce show radio.
2: Encore une fois, bonheur renouvelé, puis bonne période de déménagement pour plusieurs, et puis bonne journée congé pour d'autres.
1: Il fait très, très chaud à peu près partout au Québec. Je vous invite à rester à l'écoute des stations haut du réseau Arsenal Média, parce qu'ici, c'est toujours le meilleur de la musique. À demain, tout le monde. Salut! Bye!
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18: Bonjour, ici Boris Chassaigne. Les Canadiens se rassemblent aux quatre coins du pays aujourd'hui pour célébrer la fête du Canada. Le premier ministre Mark Carney passera la journée à Ottawa et Edmonton. Des représentants du Canada, du Mexique et des États-Unis doivent se réunir virtuellement aujourd'hui pour discuter de leur accord de libre-échange trilatéral et entériner son renouvellement pour une période de 16 ans. Tout porte à croire que l'administration américaine ne lui donnera pas son feu vert, mais peu importe la décision de Washington, la CEUM restera en vigueur. Il va cependant faire l'objet de révisions annuelles. Et plusieurs régions du Québec sont confrontées à un épisode de chaleur accablante en ce 1er juillet. Du temps chaud et humide est attendu jusqu'à vendredi dans de nombreux secteurs de la province. La température ressentie pourrait atteindre les 44 degrés Celsius en comptant le facteur humidex. C'était vos manchettes.

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2: Salut, salut, bon début d'après-midi. Marie-Thériel qui s'installe avec vous pour les deux prochaines heures. Comment ça va? On sue de la nuque sur un moyen temps aujourd'hui. Encore une fois, douce pensée à tous ceux et celles qui travaillent à l'extérieur. J'espère que vous êtes en congé et que vous êtes à l'intérieur, à la clim ou encore dans une piscine avec de l'eau fraîche quand même. Je vous le souhaite parce que c'est très chaud un peu partout au Québec cet après-midi. On lâche pas la gang. Le meilleur de la musique avec Jonathan Pinchot, ça s'en vient dans les prochaines minutes. On a du Harpin Lépine à venir, The Lumineers aussi, mais d'abord, aussi Somber à haut.

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1: Ouais, bon, on n'est pas surpris avec l'humidité qu'on a et qu'on attendait de toute façon. Hein, c'est pas une grande surprise. Veille d'orage violent qui est en vigueur pour plusieurs secteurs du Québec. On parle ici des régions de Montréal, Laval, Montérégie, Laurentides, Lanaudière, L'Outaouais, l'Estrie, centre du Québec et la Mauricie. Alors, petit conseil, là, mettons que vous avez des affaires, là, un set de patio qui traîne à l'extérieur, ben peut-être l'attacher ou faire quelque chose avec pour pas en perdre des petits morceaux, mais je pense que c'est le temps, là, si vous êtes en congé à la maison présentement, de ramasser ce qui traîne sur le terrain pour pas que ça se rende chez le troisième voisin. Dans les prochaines minutes, Time Machine Talk, ça s'en vient.
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des fois, quand on se compare, on se console. Il fait très chaud, très humide partout au Québec présentement, mais le record de température de l'air mesuré sur Terre, imaginez, c'est arrivé en 1913, il faisait 56,7 degrés. Ça a été enregistré dans le parc national de la Vallée de la Mort. On dirait que j'y vois un certain lien, parce que comment survivre à ça, je sais pas. Mais ça s'est passé en 1913.

0: savez si votre nom de famille a une certaine signification. Moi, personnellement, Yell, Y-E-L-L-E. À part que c'est assez rare un peu partout au Québec, je pense pas qu'il y a une grande signification. Par contre, celui qui s'en vient en musique dans les prochaines minutes, il a jazzé un peu son nom de famille, Chabosi. Et ça signifie « Dieu est roi ». Alors, le grand maître s'amène dans les prochaines minutes avec sa chanson « Cowgirl » de Chabosi. Au retour.
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imaginez grandir grâce à la chaleur? Ben, c'est ce que pourrait arriver à la Tour Eiffel cet été. Oui, oui, vous avez bien compris. Je vous explique tout ça dans les prochaines minutes. Entre-temps, les trois accords coréens, c'est tout de suite Matt Mason et Downstairs. Oh!

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1: Tu sais, on cherche à trouver le positif à ces grosses chaleurs, parce qu'en Europe aussi, grosse vague de chaleur depuis quelques jours. Eh ben, imaginez-vous donc que la Tour Eiffel en été, elle grandit. Ouais, grâce à la dilatation thermique du métal, elle peut gagner jusqu'à 15 cm de hauteur lors des journées très chaudes. Et moi, je connais des gens qui aimeraient beaucoup grandir comme ça grâce à la chaleur. Personnellement, moi, ma grandeur me va très, très bien. Mais quand même, moi, au contraire, quand il fait chaud, j'ai l'impression que je ramollis, puis qu'au contraire, tu sais, je m'affaisse un petit peu plus. Mais bon, je suis pas la fille la plus scientifique au monde. Dans les prochaines minutes, Dracula, ça s'en vient en musique.

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avec mon participant préféré de la dernière saison de Survivor Québec, qui va d'ailleurs revenir pour une 5e saison. Vous pouvez d'ailleurs vous inscrire dès maintenant. C'est en formule duo pour la prochaine saison. C'est vraiment cool. C'est Orange Lessard qu'on vient d'entendre avec Classe Moyenne. Retour dans les années 90 maintenant. C'est ça le meilleur de la musique. Cookie. Voici Jean Leloup à Au Bonheur.

C'est le trafic qui débute dans les prochaines minutes. Mon nom est Marie-Pierre Riel. Je vous retrouve demain dès 13h pour le meilleur de la musique. Bonne fin de journée, tout le monde. On se laisse avec Arpin Lépine et Saint-Félix à Haut.

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18: Bonjour, ici Claude Marquis, voici vos actualités. Les États-Unis ne renouvelleront pas l'accord Canada-États-Unis-Mexique sous sa forme actuelle. C'est ce qu'a annoncé le représentant américain au commerce, Jamison Greer. L'accord demeure toutefois en vigueur pendant que les négociations se poursuivent avec le Canada et le Mexique. Cette décision lance un processus de révision pouvant s'échelonner sur une période maximale de 10 ans. Le Canada et le Mexique souhaitent pour leur part prolonger l'entente pour une période de 16 ans. Et plusieurs régions du Québec sont confrontées à un épisode de chaleur accablante en ce 1er juillet, qui est aussi la journée traditionnelle des déménagements. Du temps chaud et humide est attendu jusqu'à vendredi dans de nombreux secteurs de la province, particulièrement au sud. Cette masse d'air chaud et humide fera non seulement grimper le mercure, elle causera aussi fort probablement des orages. Les conditions sont propices dans l'ensemble de la province. C'est ce qui complète vos informations. 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
1: Oak, c'est chaud, mais Oak, ça fait du bien de se retrouver dans votre trafic avec une journée où ça a tombé pas mal, ça a changé, hein, des orages violents. Il y a encore des avertissements de chaleur accablante sur toute l'Abitibi à Témiscamingue. On s'en parlera de tout ça là, quand tu sais les journées qu'on frôle puis qu'on dépasse même le 40. Comment vous l'avez vécu? Certaines mesures spéciales, on s'en reparlera de tout ça. On est le 1er juillet aussi, ça a peut-être déménagé dans certains secteurs. J'espère que vous avez peut-être complété ou faites ça de soir pour pas avoir trop chaud, peut-être. Ça peut être une bonne idée. Également, certaines statistiques là-dessus du côté de Rouen. On reparlera sport aussi, notamment cette journée de signature des joueurs autonomes. Grosse nouvelle chez le Canadien avec Ivan Demidov et bien d'autres affaires. On continue de vous ramener à la maison peut-être en cette journée spéciale pour vous autres parce que nous retournons là encore et toujours avec Green Day dans les prochaines. Et pour que, commencer le tour, on monte en 94 avec du Nirvana pour vous autres, Bad Girl à haut.

cette journée de challenge. J'espère que vous êtes pas trop collés sur votre chaise de bureau ou peut-être votre nouveau divan après votre déménagement. Justement, parlant de déménagement, là, certaines recherches qui ont été faites par les données de la SCHL pour à travers la Abitibi-Témiscamingue, et ça demeure assez difficile, notamment selon les recherches de Radio-Canada. On parle d'un taux d'une occupation à moins d'1% pour les grandes villes de notre région, Val-d'Or, Amos, Rouyn. C'est quelque chose quand même. Ils sont encore élevés, les loyers, quand même. Là, une hausse, on parle depuis 7-8 ans d'à peu près plus de la moitié là, du prix. Quand même, ça commence à faire pas mal. Énorme, notamment là, à Rouyn-Noranda, 43% d'augmentation depuis 2018. C'est quelque chose quand même. En plus, c'est en pleine chaleur ce qu'on fait comme déménagement, mais la situation est pas évidente cette année. Donc, c'est ce que rapporte la Société d'État. Il y avait 1162 logements vacants à Rouyn-Noranda, selon les dernières données disponibles, entre autres des clients d'Hydro-Québec, notamment, là, selon ces données-là. Il y en a plusieurs aussi. Ça se compte par dizaines, voire centaines dans certaines villes aussi, à travers la Abitibi-Témiscamingue. C'est quelque chose... c'est de la pression aussi là sur le marché locatif ici en Abitibi-Témiscamingue, ce qu'on retrouve notamment avec le fly-in, fly-out, entre autres, puis que des données qui sont alarmantes par moment. Là, on espère que on va se trouver davantage de logements. Il y a des organismes communautaires qui ont interpellé le gouvernement là-dessus à plusieurs reprises. Tu sais, c'est faut dire que le marché aussi des maisons est pas évident. Celui qui veulent switcher de partir de logement vers la maison, c'est pas évident nécessairement. Donc, en espérant que votre déménagement va bien actuellement, que vous en avez trouvé, ou sinon, si vous êtes justement à aller vers des organismes qui sont là pour la recherche de justement d'endroits des fois temporaires pour s'aider à ce temps-ci de l'année où c'est un peu plus difficile des fois se trouver un logement. On pense à vous autres pas mal fort ici à haut. Laurence Saint-Martin va être là dans les prochaines du Gaëtan Roussel aussi, parce qu'on vous offre toujours le meilleur de la musique ici tout l'été avec Alex Warren, une des grosses tunes cet été. Ça, c'est Fever Dream dans votre trafic à haut.

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2: Je vous fais entendre dans les prochaines quelque chose qui, en ce 1er juillet, est de circonstance. Une nouvelle tune de Bryan Adams. En cette journée du Canada qui s'attaque à Donald Trump. Vous allez voir, ça n'est pas fin pantoute. On va continuer de parler de ce qui fait jaser beaucoup aujourd'hui. La chaleur, c'est collant. J'espère que vous avez accès à un endroit frais. Hein. Faut faire attention. Il y a des avertissements de chaleur accablante qui sont maintenus. Des risques d'orage, je vous dévoilerai tout ça dans les prochaines minutes. J'espère que vous allez bien dans ce retour du mercredi un peu spécial en ce 1er juillet. Vince Lemire s'en vient et surtout Everlast.
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2: Ça reste collant sur l'Abitibi-Témiscamingue pour aller à prochaines heures. Avertissement de chaleur qui est maintenu encore et toujours, comme on a eu un peu aujourd'hui. Tu sais, des orages, ça reste collant. Va être pas mal ça pour les prochaines heures. Risque d'orage encore ce soir, la nuit prochaine. 40% de possibilité d'averse aussi, minimum de 19. Alternance soleil nuages à 40% de possibilité d'averse pour demain. Risque d'orage, surtout en matinée. Ça va baisser un peu. On va être à humidex à 36. Ouais, j'ai rien à côté d'aujourd'hui. Mais après ça, ça va rester beau, mais juste ensoleillé avec moins d'humidité pour la fin de semaine. Peut-être que vous avez vendredi de congé, ça va être parfait.
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En ce 1er juillet, oui, il fait chaud, mais c'est aussi la fête du Canada. Donc, il y en a plusieurs qui avaient peut-être congé aujourd'hui. Il y en a qui l'ont déplacé à soit lundi, soit vendredi qui s'en vient. Mais somme toute, c'est aujourd'hui là que c'est souligné un petit peu partout quand même. Et il y en a un qui a sorti une chanson pour l'occasion. Un artiste canadien qu'on vous joue souvent, entre autres dans les grands bazous avec Richard Zedd sur l'heure du midi. Faisait longtemps qu'il avait sorti du nouveau stock. Puis là, il est allé dans le politique. Je pense pas qu'il était politisé. Bryan Adams a sorti une chanson et vous allez entendre, il y a une pointe envers le président américain Donald Trump et l'histoire du 51e État. Là. Donc, vous allez voir, ça s'appelle 51st State. On va pas être ça. Vous allez voir, il s'en prend directement aux tarifs de Donald Trump. Écoutez un peu ça, là, puis on en reparle après.

intéressant quand même. Là, je pensais pas que Brian se lancerait là-dedans. La toune est pas pire, pas en tout. Vous pouvez aller voir ça. Ça a été sorti hier. Trouvez ça sur YouTube notamment. Là, puis là, je sais pas si ça va jouer d'une certaine façon. C'est très niché. Là, tu sais, le message se passe là. Il est dedans en ce 1er juillet, entre autres. Mais quand même, là, tu sais, il va sûrement avoir réaction officielle de Donald Trump qui va trouver ça incroyablement mauvais. Puis hein, tout ça. Mais on va, vous allez tout faire pour pas le faire, mais on va le faire quand même. Donc, il est dans ce discours-là un petit peu. Mais je tenais ça important de, en ce 1er juillet, de sentir une certaine fierté. Peu importe à quoi on se rassemble, sans politiser là, le débat sur le Québec, sur le Canada, puis peu importe. Mais par rapport aux États-Unis, je pense qu'il faut être solidaire par rapport à ça. Puis de le faire un petit peu de façon quand même crunchy de la part de Bryan Adams, qui a pas perdu de sa voix. Hein, et c'est une des bonnes voix du rock qu'on a ici, canadien. Excellent, qui fait des tournées un petit peu partout d'ailleurs au Canada. Encore en grande forme de Brian. Et on espère avoir du nouveau stock de lui. Puis on va continuer de jouer le meilleur de ses chansons, c'est sûr, ici, dans le meilleur de la musique ici, dans votre trafic. On aura du Fred Dionne d'ailleurs, du Caïn dans les prochaines. Et la nouveauté de Tamper City, ça s'appelle Self-Aware. Très demandé ici, dans votre trafic. Ah, c'est le meilleur de la musique tout l'été.

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1: On va parler d'une mère de Val-d'Or et sa fille. Un duo mère-fille qui ont été chanceuses à une émission qu'on voit dans notre télévision. Un beau montant récolté par elle. Donc, on s'en reparle dans les prochaines minutes de tout ça sur le fun. En ce mercredi, milieu de semaine, un peu spécial. Peut-être qu'il y en avait un congé. Comment vous vivez à travers cette chaleur-là? Ça s'intensifie, en fait, dans les prochaines heures. Ça va rester assez chaud. Risque même d'orage aussi. Donc, soyez prudents et on continue de s'hydrater, d'aller se baigner ou peu importe, c'est le temps de faire attention et peut-être faire des petits appels à son entourage qui a pas des lieux frais à ça à portée de main. Et nous autres, on poursuit pour se changer les idées de cette chaleur-là avec du Machine Gun Kelly dans les prochaines.
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0: D'être chanceux, chanceuse, gagner à la loterie, on rêve tous de ça, mais de le faire en famille, c'est encore mieux. Hein? Il est arrivé quelque chose de bien particulier à une mère de Val-d'Or et sa fille, dernièrement. Elles sont allées participer à Poule! À Poule aux œufs d'or, directement, qui a été diffusée dans les derniers jours. D'ailleurs, 83 500 $ ramassés par Claire, mon petit Cochrane, et José, sa fille. Donc, ont participé donc à cette dernière émission-là. C'est hot, là, hein? Ils avaient gratté. En fait, Claire qui avait appelé sa fille pour lui annoncer la nouvelle parce qu'elle croyait avoir gagné 15 000 $ après avoir gratté billet. Puis quand sa fille l'a vérifié par après, elle dit « Ben non, on a gagné une participation à TV! » C'est hot, ça, là. Jeu final avec l'œuf puis tout, puis l'enveloppe. Elle avait choisi le numéro 12. Pour ceux qui écoutent encore ça, là, la poule, c'est le dimanche soir maintenant. Là. Deuxième œuf avec un autre affaire de shot du coq, chant du coq, puis tout ça. Puis c'est hot, là. Découvert à ce moment-là un gros lot et opté pour une jolie somme de 75 000. Fait qu'au total, il avait déjà amassé avec un autre jeu. Donc, au total, ça faisait 83 500 piastres. C'est cool, là. Bravo, hein. C'est le fun de voir ça du monde qu'on connaît qui se rendent jusqu'à la télévision avec Sébastien Benoît et Julie Hull. Il était là, donc, dans le tournage qui s'est fait dans les derniers mois, diffusé cette semaine. Claire, mon petit Cocker, qui avait acheté, d'ailleurs, son billet au Canadian Tire Essence Plus du côté de Val-d'Or. Donc, bravo au duo mère-fille qui ont remporté un beau petit montant comme ça. Et on se le souhaite tous, notamment pour peut-être se payer de belles vacances si vous tombez en vacances en congé dans les prochains jours. Là, ben, profitez-en, vous autres aussi. Raphaël Butler sera là avec Camping Colibri dans les prochaines. Et aussi un petit peu de Francis de Grand Prix.
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un premier tour d'actualité de votre fin de journée en cette journée spéciale du 1er juillet. Entre autres, j'espère que vous en passez une bonne malgré le fait que c'est collant. Donc, on va s'informer avec les infos Arsenal Média dans les prochaines. Aussi, ce qui se passe, oui, en Abitibi-Témiscamingue. Ce qui nous attend côté météo, ça reste chaud, hot in here, comme disait Nelly, dans les prochains jours. Et un petit peu de tournée aussi de ses signatures de joueurs autonomes. Qu'est-ce qu'a fait le Canadien aujourd'hui dans la LNH? Il y a eu beaucoup de mouvements. Là, on s'en reparle de tout ça au cours des prochaines minutes. Et toujours le meilleur de la musique avec Smash Mouth dans le détour.

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4: Bonjour, ici Claude Marquis, voici vos actualités. Les États-Unis ne renouvelleront pas l'accord Canada-États-Unis-Mexique sous sa forme actuelle. C'est ce qu'a annoncé le représentant américain au commerce, Jamison Greer. L'accord demeure toutefois en vigueur, pendant que les négociations se poursuivent avec le Canada et le Mexique. Cette décision lance un processus de révision pouvant s'échelonner sur une période maximale de 10 ans. Le Canada et le Mexique souhaitent pour leur part prolonger l'entente pour une période de 16 ans. Le chef du Parti conservateur du Québec, Éric Duhaime, demande à Radio-Canada de déplacer le débat des chefs du 23 septembre, initialement prévu à Montréal, afin qu'il se tienne plus tôt à Québec. Les chefs des autres partis ont approuvé cette idée, dont la première ministre et chef de la coalition Avenir Québec, Christine Fréchette. La Société d'État a réagi à cette proposition en affirmant qu'elle prend acte du souhait exprimé par les chefs de parti et qu'une réflexion est en cours. Plusieurs régions du Québec sont confrontées à un épisode de chaleur accablante en ce 1er juillet, qui est aussi la journée traditionnelle des déménagements. Du temps chaud et humide est attendu jusqu'à vendredi dans de nombreux secteurs de la province, particulièrement au sud. Cette masse d'air chaud et humide fera non seulement grimper le mercure, elle causera aussi fort probablement des orages. Et les Canadiens se sont rassemblés aux quatre coins du pays aujourd'hui pour célébrer la fête du Canada. Des célébrations grandes et petites étaient prévues d'un océan à l'autre. Les festivités de cette année interviennent alors que les mouvements indépendantistes s'intensifient au Québec et en Alberta. C'est ce qui complète vos informations, Arsenal Media.
5: Que la journée du 1er juillet, c'est pas juste la journée des déménagements, de ménage en ménage, même si c'est moins le cas, là, ça a bougé beaucoup dans la LNH aujourd'hui. Donc, c'était la journée, l'ouverture du marché des joueurs autonomes, donc les contrats qui prenaient fin dans les dernières heures. Là, on commence, donc les joueurs deviennent libres. Il y a eu beaucoup de signatures rapides qui sont faites sur ce marché-là. La première grosse signature, c'est Ivan Demidov. Il était pas un joueur autonome, mais on pouvait le prolonger. Et donc, avec la convention qui allait changer, ben là, on devait faire rapidement une entente avec Demidov pour pas attendre à la fin de son contrat l'année prochaine. Fait que finalement, ben il a signé pour 8 ans, un peu plus de 9 millions par année, une bonne signature. Si on compare le marché où c'est très très cher là, sur le marché, les Leafs ont mis la main aussi pour avec Sergei Probovski, une entente de 3 ans, 21 millions de dollars. Il y en a une coupe là, hein? Il y en a une coupe qui se sont faites là des grosses transactions. Fait que ça arrête pas là, je vous dirais. De minute en minute. Fait que j'essaie de voir ça, de regarder ça avec vous autres, mais ça va vite et ça va fort aussi pour certains. Donc ça, c'est dans les plus récentes. Sinon, intéressant aussi ce qu'on aurait, aussi on se serait entendu, Nico Hischier, entre autres, qui a signé, lui, il a fait sauter la banque du côté du New Jersey, a accepté une prolongation de contrat de 5 ans, 58 millions de dollars, donc 11,7 en moyenne. C'est assez intéressant, ça va m'amener, il a intéressé le Canadien, on sait que ça aurait pu être très intéressant. Sinon, ben Coupe du Monde qui se poursuit aussi actuellement. Il y a des gros clubs qui font ça. Et finalement, on a eu peur pour l'Angleterre aujourd'hui, qui est dans des équipes entre autres qui veulent aller jusqu'au bout. Ben le Congo avait marqué le premier but finalement, victoire de 2-1 plutôt aujourd'hui. On va continuer de surveiller ça ce soir. Les États-Unis contre la Bosnie. Aussi demain, l'Espagne également en action. Le Canada, le prochain match, c'est le 4 juillet. Météo, c'est collant, pas mal, et ça se poursuit sur l'Abitibi-Témiscamingue avec on va être autour du 19-20 ce soir, ça baissera pas trop. Le risque d'un orage à 40% de possibilité d'averse aussi. Un peu la même chose pour demain avec un alternant soleil-nuage, risque d'un orage en matinée. L'humidex va être moins fort demain à 36, et après ça, des journées ensoleillées, chaudes, mais moins humides à partir de vendredi.

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1: Bon retour du mercredi. Peut-être vous étiez en congé. Il y en a qui s'étaient forcés. Ça dépend d'où on travaille. Il y en a qui l'ont relocalisé lundi, vendredi. Peu importe vous êtes dans quelle situation, Yannick Rochette, bien content d'être avec vous autres jusqu'à 18h au 95.7, 101 et 104.3 à travers le haut-abitibi.ca aussi. Si vous nous écoutez en direct sur notre site web, c'est pas facile de le faire. Sinon, le rattrapage aussi, les meilleurs moments, notamment des 100 000 matins avec Fred Côté qui sera de retour demain matin. Nous, vendredi, on sera en programmation spéciale. On s'en reparle dans les prochaines minutes de tout ça. Ce qui va nous y mener, c'est Noah Kahan avec The Great Divide et une toune de circonstances en cette journée chaude. C'est Smash Mouth. Montez le volume pour Walking on the Sun. Oh!

toi. On est en programmation spéciale aujourd'hui. Bien content d'être avec vous autres, comme je vous le mentionnais. Fred vous en a jasé aussi, que nous, on a déplacé ça comme ben des juridictions, là, ben des commerces, des entreprises. Donc, ils nous ont donné le choix, puis on l'a placé le vendredi, comme ça. Donc, ça a été la décision d'Arsenal Media, puis ben d'accord avec ça. En fait, moi, je vais tomber en vacances demain soir, mais on n'est pas rendu à là avec là. Namasté, qui disent ici maintenant, puis tout. En cette journée chaude, je peux vous dire que j'espère que peut-être vous êtes pris le long congé vendredi et que votre déménagement, ça va être là où vous allez commencer vous aussi vos vacances. Ben, on va vous accompagner avec un spécial road trip dès 10h avec notre collègue Oli Bombardier. Julie Barry va être là en matinée aussi. Il va être là tout au long de la soirée aussi, Oli. Là, excellent pour vous accompagner. Entre autres, donc il y a un peu de jeu de chaise musicale dans les prochains jours, vous allez voir ça. Mais vendredi, c'était vraiment une émission spéciale, un peu parce que vos émissions régulières ne seront pas là. Et donc, ça va être ça pour ce qui est de vendredi. Et à partir de la semaine prochaine, ça va être Seb Galland qui va vous accompagner dans votre trafic. Je salue lui. Vous l'avez entendu à quelques occasions. Des fois, quand je prends congé, il va être là pour mes vacances pour les deux prochaines semaines. Donc, vous allez voir ça. Là, ça va changer un peu comme ça. Fred va être aussi en vacances la semaine prochaine. Oli, qui va être là vendredi, va être là aussi dans les 100 000 matins. Alors, on salue là un peu. C'est la valse des vacances un peu qui commence en ce début du mois de juillet à travers la Abitibi-Témiscamingue. Merci de choisir le meilleur de musique parce qu'on vous en offre tout l'été ici à avec Greenwoods et Joe Pinchot à l'instant dans votre trafic.

0: 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Dans une journée comme aujourd'hui, des fois, peut-être vous avez le goût d'une petite crème glacée, hein? C'est un classique dans les journées chaudes. Imaginez deux vedettes québécoises très prisées de la gente masculine et féminine que tu croises au bar laitier. Ça peut être intéressant, ça. Ça peut être surprenant. Je vous dis, c'est aperçu. C'est rare comme ça. Ils ont fait un peu le tour du web à cause de ça. Hein? Une journée comme ça, ça marque l'été. On va justement en parler de ces journées collantes, le facteur humidex qui est dans le tapis en Abitibi-Témiscamingue. Et pourquoi pas un peu de locums dans les prochaines minutes. Restez là.
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7: On a dépassé le 40 avec Humidex aujourd'hui à travers l'Abitibi à Témiscamingue. Puis ça va se rafraîchir un peu, mais pas tant. Là. Dans les prochaines heures, ça va rester partiellement nuageux avec un 40% de possibilité d'averse ce soir. Risque d'orage, surtout minimum de 19. On espère que ça va tomber l'humidité, mais pas à partir de demain tout de suite. Là. L'Humidex va être à 36 encore demain. Risque d'orage en matinée. Et le soleil va être de retour vendredi, mais moins collant là, à partir de vendredi. Et pour le reste de la semaine, fin de semaine, là, c'est juste des soleils dans les pictogrammes d'Environnement Canada. Wow!
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Allez, peut-être prendre un petit cornet ce soir au bar laitier, votre place préférée, que ce soit à Malartic, dans l'Abitibi-Ouest, à La Sarre, à Rouyn, à Val-d'Or, peu importe, vous prenez ça haut. Imaginez croiser des vedettes. Mais tout le monde a le droit à sacré molle d'envie. Et pourquoi pas, ben, il y en a qui sont allés à un comptoir de crème glacée du côté de Sainte-Martine, puis sont tombés sur qui? Roy Dupuis et Christine Beaulieu. Donc, deux personnes très laides. Non, mais tu sais, quand même, ce couple-là qui est ensemble depuis déjà quelques années. Donc, Roy Dupuis, un des préférés de ses dames depuis longtemps. Christine Beaulieu, très jolie fille, très bonne actrice. Deux, très bons. Hein. Donc, le look vacancier, ah ouais, donc, sont fait aller les pauses. Donc, c'est quelque chose quand même. La Sainte-Martine, donc, dans le coin de Beauharnois, dans ce coin-là, dans une petite crèmerie, là, genre style un peu diner. Donc, ça s'appelle la crème des crèmes et donc ils ont fait une petite pause, c'est d'avoir reçu deux grands artistes à notre bar laitier, c'est ce qu'ils ont dit sur leur pause sur les réseaux sociaux. Il y en a qui étaient sur place, mais la responsable des réseaux sociaux non, quand même. Et je trouve ça drôle parce que dans le sac de chips sur quoi je suis tombé, c'était quoi le choix? Qu'est-ce que Christine Beaulieu a commandé? Une twist trempée dans le chocolat, un banana. Un cyclone de maison, un sundae au bleuet, puis le choix de Roy, c'était quoi? Une crème dure à vanille. Selon eux autres, ils sont très conservateurs, peut-être. Ben, je pense pas, là. Hein? Y a rien de mieux qu'une marbrée. Moi, c'est mon classique de bar laitier. Je sais pas vous autres, mais ça donne le goût, hein? Ça donne le goût à cette journée chaude de descendre. Peut-être faire un petit détour dans le retour tantôt avec les enfants en allant les chercher, peut-être au camp aujourd'hui parce que c'était pas congé ou peu importe. Dans vos déplacements de ce 1er juillet, on vous en souhaite une belle avec les sales barbes dans les prochaines. Et pourquoi pas, justement, monter le volume parce que là, ça fuite avec cette belle journée-là. Clean and Friend et Rough Sound pour Sunshine. Oh!

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1: Un beau projet du côté de Rouen. Connaissez-vous le mégaphone? Ça pourrait faire participer et imaginer le Rouen de demain. Ben intéressant, ça. Se projeter dans l'avenir, dans cette année du centième. En plus, c'est ça qui est cool. On va être accompagné du meilleur de la musique, comme on fait tout l'été ici. Entre autres, avec du Christopher Bracken dans les prochaines et du Saber. Restez là!
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0: Avez-vous vu cette initiative du mégaphone? Vraiment quelque chose de pas pire partout qu'on a créé dans le cadre du centième de se projeter, entre autres, pour imaginer Rouyn-Noranda dans 100 ans. C'est hot parce qu'on est le centième, mais comment imaginer notre Rouyn dans 100 ans? C'est quelque chose, hein, quelque chose de une installation qu'on a donc dévoilée. On a annoncé tout ça lors du grand rassemblement familial en fin de semaine passée. Puis là, je vais parler beaucoup du show, mais ça, c'était quelque chose en marge qui est vraiment cool. C'est le réalisateur de Rouyn-Noranda, Dominique Leclerc, la coopérative, le comité qui ont installé ça, un espace, donc qui est là, où une question simple est posée, celle-là que je vous ai dit, comment vous voyez Rouyn dans 100 ans? Donc, c'est une question simple, en même temps, des fois pas facile à répondre, mais on se laisse libre cours à son imagination et c'est un peu la mémoire collective qu'on veut laisser en héritage pour les prochaines générations à Rouyn. Donc, des préoccupations, des espoirs qu'on a, les aspirations pour les citoyens, si vous voulez aller faire votre tour sur le site. C'est vraiment bien fait. Donc, ça s'inscrit dans la fameuse thématique Nouveau Tournant pour les célébrations du centenaire. Donc, passé, avenir, futur un peu de la ville. C'est ça que Olivier Lacourcière et toute sa gang voulaient faire en donnant parole à vous autres. Donc, un truc qui est évolutif. Donc, on pourrait aussi présenter ce mégaphone-là dans d'autres mégaphones, dans d'autres événements. C'est ce qu'on a. Ça bénéficie d'un soutien financier, d'ailleurs, dans cette stratégie d'attractivité et de la mobilisation. Donc, on a fait ça par un soutien financier. Et ben là, vous allez peut-être voir ça. Donc, c'est une structure bleue un peu où il est marqué mégaphone. Et vous pouvez laisser vos commentaires là. Et vous allez voir, ben on va se préparer et circuler à travers les événements de Rouyn au cours de l'été et dans les prochains mois, d'ici la fin du centième aussi. Ça serait cool d'avoir son idée qui se réalise au cours de quelques années. Qui sait? On le saura plus tard. Et ici, à O, on vous accompagne dans votre trafic au 102-1-143-95-7. Merci d'être là dans ce mercredi un peu spécial des fois pour certains, en ce 1er juillet. Harpin Lépine s'en vient en musique et Christopher Bracken, tel que promis.
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0: Ça se poursuit, ce show-là, jusqu'à 18h, jusqu'à l'arrivée de Seb, qui vous accompagne dans vos hits, entre autres cette semaine, en l'absence de Chuck. Il va être là aussi, en remplacement ici dans le trafic, dans les deux prochaines semaines. Entre autres, on va vous donner des détails de la météo. Là. Ça risque d'être encore collant pour les prochaines heures, mais au moins, ça va être un petit peu moins chaud qu'aujourd'hui, ce qu'on vous prévoit, entre autres, pour demain. Le tour de l'actualité de l'Abitibi-Témiscamingue, il y a des gros dossiers. Entre autres, le 1er juillet, mais pas de pause pour l'actualité Arsenal Média. Un tour aussi des signatures dans les joueurs autonomes de la LNH. Grosse signature chez le Canadien, entre autres, aujourd'hui. Et pourquoi pas du Lincoln Park pour vous autres. Après ceci...
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2: Bonjour, ici Claude Marquis. Voici vos actualités. Les États-Unis ne renouvelleront pas l'accord Canada-États-Unis-Mexique sous sa forme actuelle. C'est ce qu'a annoncé le représentant américain au commerce, Jamison Greer. L'accord demeure toutefois en vigueur pendant que les négociations se poursuivent avec le Canada et le Mexique. Cette décision lance un processus de révision pouvant s'échelonner sur une période maximale de 10 ans. Le Canada et le Mexique souhaitent pour leur part prolonger l'entente pour une période de 16 ans. Le chef du Parti conservateur du Québec, Éric Duhaime, demande à Radio-Canada de déplacer le débat des chefs du 23 septembre, initialement prévu à Montréal, afin qu'il se tienne plus tôt à Québec. Les chefs des autres partis ont approuvé cette idée, dont la première ministre et chef de la coalition Avenir Québec, Christine Fréchette. La Société d'État a réagi à cette proposition en affirmant qu'elle prend acte du souhait exprimé par les chefs de parti et qu'une réflexion est en cours. Plusieurs régions du Québec sont confrontées à un épisode de chaleur accablante en ce 1er juillet, qui est aussi la journée traditionnelle des déménagements. Du temps chaud et humide est attendu jusqu'à vendredi dans de nombreux secteurs de la province, particulièrement au sud. Cette masse d'air chaud et humide fera non seulement grimper le mercure, elle causera aussi fort probablement des orages. Et les Canadiens se sont rassemblés aux quatre coins du pays aujourd'hui pour célébrer la fête du Canada. Des célébrations grandes et petites étaient prévues d'un océan à l'autre. Les festivités de cette année interviennent alors que les mouvements indépendantistes s'intensifient au Québec et en Alberta. C'est ce qui complète vos informations, Arsenal Media.
3: Journée de signature des joueurs autonomes à travers la LNH aujourd'hui, c'est ce qui a retenu l'attention. Ivan Demidov, prolongé pour 8 ans avec le Canadien de Montréal, moyenne de 9,1 millions par saison. Donc, c'était un dossier qu'on voulait prioriser chez le Canadien. Entre autres, on n'a pas fait d'autres gros mouvements, sinon il y a eu plusieurs changements d'adresse quand même. Là. On pourrait dire Sergei Bobrovsky avec les Leafs de Toronto, Nico Hischier qui a re-signé avec les Devils pour un peu plus de 11 millions. Il y a des grosses signatures à travers la Ligue quand même. Pour ce qui est de Zach Werenski, il y avait beaucoup de rumeurs qui disaient qu'il allait partir de Columbus. Finalement, ce serait on aurait fait valoir notre point de vue chez les Blue Jackets par rapport à tout ça. On va y revenir. Sinon, à la Coupe du Monde, victoire de l'Angleterre de peine et misère contre le Congo. C'était pas mal la surprise. Le Congo qui menait 1-0 dans ce match-là cet après-midi. Finalement, victoire de 2-1 d'une des équipes favorites. L'Angleterre à cette Coupe du Monde qui se poursuit dans les prochains jours. Le Canada va jouer contre le Maroc le 4 juillet. Ça s'en vient entre autres. Pour ce qui est du reste, ben, on va vous tenir au courant. Assurément, là, c'est une grosse journée assez fertile dans le monde du sport. Côté météo, c'est très, très chaud. Ça demeure comme ça pour les prochaines heures, avec des risques d'orage pour ce soir, la nuit prochaine, minimum de 19. Risque d'orage en matinée demain aussi, 40% de possibilité d'averse pour le reste de la journée, alternance soleil-nuage, avec un humidex à 36 pour demain.
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3: Oh! Peut-être vous faire passer à travers cette journée collante qu'on a eue sur l'Abitibi-Témiscamingue, ce déménagement, pour remercier votre gang. C'est toujours un de nos groupes fétiches ici au meilleur de la musique, puis on va vous en jouer parce que c'est ça, une toune qui punch. Ça vient nous ressortir un petit peu, nous faire recentrer sur notre musique au 95-7-101-104-3. On vous offre aujourd'hui du Linkin Park avec New Divide. Oh!

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2: Oh. Oh, que le volte-face était attendu et est arrivé finalement. Levé de la vie d'ébullition du côté de Val-d'Or. On a annoncé ça aujourd'hui, donc, qui est en vigueur quand même depuis le 14 juin. Ça inclut le secteur de Sullivan. Donc, validation des risques qui étaient reliés à la santé publique. Finalement, on autorise la levée de la vie d'ébullition parce que on avait retrouvé des coliformes fécaux, selon d'autres analyses, après le colis qui avait créé à base de la vie d'ébullition. Finalement, tout est réglé, tout est rentré dans l'ordre. L'eau du robinet peut désormais être consommée. Utilisé et consommé normalement. On rappelle, cet avis avait été mis en vigueur là, avec cette déclaration détection de colis là, dans le réseau d'aqueduc, on le rappelle. Donc, c'est pour ça finalement qu'on a mis en ligne cette nouveauté là en fin de journée aujourd'hui. Donc, intéressant. Sûrement qu'il y en a qui l'apprécient là, dans les commerces, dans les différents lieux. Donc, levée de la vie d'ébullition du côté de Val-d'Or, je vais le répéter. À ce moment-ci, donc la bonne nouvelle qui arrive à temps dans cette journée de canicule. Jeff Posey avec Ballon Sound, ça s'en vient dans les prochaines. Et à l'instant, c'est Vince Lemire en haut.

Départ marquant d'un artiste qui vraiment a marqué les œuvres au Témiscamingue. Donc, on parle de ça. Un départ qui laisse sa trace à travers l'Abitibi Témiscamingue, notamment. Et on sait qu'on est dans une journée de chaleur. Accrochez-vous à ça, peut-être à votre air climatisé. J'espère qu'il n'a pas lâché, justement. Il y en a qui sont sursollicités dans ces journées de chaleur. Ça va se poursuivre comme ça demain. Il y a des mesures spéciales dans les différentes municipalités concernant l'eau. On rappelle le lever de la vie d'ébullition aussi du côté de Val-d'Or. Aussi, ça, c'est une bonne nouvelle, finalement. Donc, l'eau du robinet est de nouveau consommable dans tous les secteurs de Val-d'Or, y compris Sullivan. Et on va vous mettre une toune qui fit avec cette belle journée-là. C'est Sublime et What I Got dans les prochaines. Oh!

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4: Ça demeure chaud et collant pour les prochaines heures, surtout demain à Rouyn-Noranda et à travers toute l'Abitibi à Témiscamingue. On parle d'un humidex à 36 prévu pour demain avec des risques d'orage en matinée. Si on y va avec ce soir et cette nuit, ça va être ça aussi, risque d'orage. Mais au moins, on va descendre autour de 19, un petit peu moins collant qu'aujourd'hui où on a dépassé le 40. Là. J'espère que vous êtes bien hydratés, vous avez bien vu, pris des endroits frais. Sinon, ça va être le retour du soleil avec un peu moins d'humidité à partir de vendredi.
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Un départ marquant quand même dans le milieu culturel. Frank Paulson, j'espère que je prononce bien, qui est décédé à l'âge de 74 ans. Un artiste Anishinaabe, entre autres, qui a vraiment marqué la communauté, notamment de Long Point au Témiscamingue. Donc, a été apprécié même, je vous dirais, à travers le Canada. C'est un peintre sculpteur qui a beaucoup marqué la scène culturelle canadienne et locale au Québec aussi. Donc, il y a même eu une œuvre qui avait été utilisée là un petit peu partout sur la monnaie canadienne en 2018, réalisé un logo pour le Canadien, entre autres quand il y avait eu des célébrations des peuples autochtones. Tu sais, il y en a partout sur le territoire, on peut en remarquer là, de ces œuvres-là. Aussi, là, tu sais, beaucoup de tristesse, là, je voyais beaucoup de commentaires dans la communauté, aussi à travers l'Abitibi-Témiscamingue, mais sinon, vous pouvez voir aussi des trucs au Parc national d'Aigbelle, à l'école primaire Kinojévis aussi, il y a de ces œuvres qui sont là. Donc, un grand là, qui a quitté dans les dernières journées, entre autres, était très malade, cancer virulent. Donc, on pense à tous ses proches, sa famille également, de cet artiste Frank Paulson qui est décédé à l'âge de 74 ans, marqué et l'histoire culturelle ici, entre autres, au Témiscamingue et même à l'échelle nationale canadienne. Okuma, il s'en vient avec son rire, pourquoi pas. Hein? On va regarder et se souvenir de son œuvre et aussi avec un petit peu de Youngblood, des zombies à l'instant dans votre trafic du mercredi.

0: Bonne nouvelle pour les résidents de Val-d'Or et les environs. Levée de la vie, début du Sion. Maintenant, ça a été confirmé au cours de en fin de journée, là, tout simplement. Donc, c'est le fun d'avoir ça, des bonnes nouvelles. Je vous donne tous les détails de ça dans les prochaines minutes. Et on est ensemble jusqu'à 18h, l'arrivée de Seb avec ses hits. Et s'en vient dans les prochaines. On en aura d'ici là avec Shaboozy, sa plus récente, Call Girl.
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répétera pas jamais assez levée de la vie d'ébullition du côté de la ville de Val-d'Or. Finalement, on l'attendait depuis quelques temps et depuis le 14 juin. Je salue vraiment ceux qui résident du côté de Val-d'Or. Même le secteur Sullivan, c'est réglé maintenant. Donc, avis d'ébullition qui est levé. Maintenant, l'eau du robinet, c'est de retour à la consommation. C'est correct. Donc, on l'annonçait en fin de journée, mais je vous le répète. Donc, pour tous les secteurs de la ville levé de cet avis d'ébullition, on était quand même en vigueur depuis le 14 juin dernier, en raison de la présence, on le rappelle, à ce moment-là, il y avait eu avis d'ébullition en cause dans tout le réseau d'aqueduc à cause de la présence de colis. On avait maintenu l'avis d'ébullition la semaine passée, le 26, à cause de la présence, selon certains, entre autres de coliformes fécaux et peu importe. Mais là, finalement, c'est le retour à la normale, à la suite d'une validation des risques reliés à tout ça. Résultat d'analyse, levée d'ébullition en compagnie de la santé publique. On a pris cette décision au niveau de la ville. Donc, l'eau du robinet, désormais, qui peut être utilisée normalement à Val-d'Or, qui a remercié la ville, la patience, votre patience, votre compréhension, la collaboration aussi de tout le monde, entre autres au niveau commercial, municipal, les partenaires au rétablissement de cette situation-là. Donc, c'est chose du passé, cet avis d'ébullition du côté de Val-d'Or. Une maudite bonne nouvelle qui arrive dans cette journée où il fait chaud en plus pas mal. Donc, c'est bon d'avoir accès à cette eau-là plus facilement dorénavant dans une journée où on a dépassé le 40. Ça a eu des orages par moment. Il y en aura peut-être d'autres ce soir et demain. Ça risque d'être collant encore. Une dernière journée collante à prévoir pour demain. Et après ça, retour un petit peu plus des journées estivales normales. Joseph Poirier s'en vient au meilleur de la musique. As well aussi, à l'instant, Mister Valère qui collabore avec Karim Ouellet pour L'amour est un monstre dans votre trafic du mercredi à haut.

0: Merci d'avoir été avec nous autres encore une fois dans cette journée de chaleur. J'espère que vous en avez profité en masse, peut-être pour être relax sur le bord de la piscine, à l'air climatisé aussi dans certains secteurs. J'espère que à Shop, c'était pas trop chaud aujourd'hui aussi. Le rattrapage toujours disponible au abitibi.ca, notamment de Fred, qui va être de retour demain matin dans les 100 000 matins entre 6 et 9. Une petite dernière ensemble. Moi, je vous donne un rendez-vous demain. Et d'ici là, ben Seb vous attend avec ses hits, notamment Spin Doctors. À demain!
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4: Bonsoir, ici Claude Marquis. Voici vos actualités. Les États-Unis ne renouvelleront pas l'accord Canada-États-Unis-Mexique sous sa forme actuelle. C'est ce qu'a annoncé le représentant américain au commerce, Jamison Greer. L'accord demeure toutefois en vigueur pendant que les négociations se poursuivent avec le Canada et le Mexique. Cette décision lance un processus de révision annuelle pouvant s'échelonner sur une période maximale de 10 ans. Et le chef du Parti conservateur du Québec, Éric Duhaime, demande à Radio-Canada de déplacer le débat des chefs du 23 septembre, initialement prévu à Montréal, afin qu'il se tienne plus tôt à Québec. Les chefs des autres partis ont approuvé cette idée, dont la première ministre et chef de la coalition Avenir Québec, Christine Fréchette. La Société d'État a réagi à cette proposition en affirmant qu'elle prend acte du souhait exprimé par les chefs de parti et qu'une réflexion est en cours. C'est ce qui complète vos informations, Arsenal Média.

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4: On va faire ça simple pour la prochaine heure. Des chansons qu'on connaît, d'autres plus récentes, puis quelques petits détours dans nos souvenirs. Bienvenue dans les hits. C'est Seb Galland en remplacement de Chuck Noël cette semaine. On est le 1er juillet, donc... La majeure partie d'entre nous, on a passé soit la journée dans les boîtes, dans le trafic, au travail ou à éviter d'aider quelqu'un d'autre à déménager. Tu sais, je juge personne, hein. Moi, ça me fait penser à de père en flic. À un moment donné, il y a une réplique où il dit « Colin, ça a 2000 amis Facebook, mais quand c'est le temps de déménager, il n'y a pas un maudit qui répond, hein. » Ça fait mal comment c'est vrai, cette phrase-là. On ouvre avec une chanson qui sent les années 90 à plein nez. Une guitare, un refrain impossible à oublier, puis un band qui a marqué fort avec celle-là. Voici Two Princess de Spin Doctors. Bienvenue dans les hits.

hit sur les ondes de haut, c'est Seb Galland en remplacement de Chuck Noel. Tantôt, en début de show, on a écouté la musique de Spin Doctor et j'ai entendu de quoi que je dois absolument revenir avec vous autres là-dessus. À un moment donné, quand il fait « bedubudu », on dirait qu'il dit « il y a des bébites ». Écoutez ça. Excusez, je suis un peu immature. OK, dans les prochains instants, on entendra, entre autres, la musique de Blue Jeans Bleu avec Scotch and Poche. Il y a aussi No Doubt qui va être là pour nous faire sentir hella good. Mais juste avant tout ça, on change un peu d'énergie avec une nouveauté qui mélange deux univers. Alex Warren qui vient du web et de la pop très émotive avec Jelly Roll qui amène son côté plus country, plus rough, plus vécu dans Bloodline. C'est ce qu'on écoute dans les hits.

On va jouer à un jeu. Vous devez deviner c'est quoi la prochaine chanson juste avec les premières notes de l'introduction. Une introduction de 38 secondes. Et l'indice, ben, je vais vous dire le titre en français. Un garçon solitaire. C'est comme votre animateur présentement. Je suis pas mal tout seul dans mon studio. Eh bien, c'est Lonely Boy de Black Keys dans le meilleur de la musique. Oh, c'est Seb dans les hits.

Il y a des chansons qui deviennent beaucoup plus grandes que le groupe qui les chante à la base. Puis Hero, ce qu'on écoute à l'instant, c'est exactement ça. C'est sorti en 2012. Ça a explosé à un point tel que ça a été utilisé dans des films, dans des séries, dans des pubs télé. Donc, même si vous connaissez pas le nom du groupe Family of the Year, si ça vous dit rien, il y a quand même de bonnes chances que ce refrain-là vous dit quoi? Que ce refrain-là vous a déjà resté dans la tête dans le passé. On va éveiller des souvenirs ensemble ce soir. Donc voici Hero dans les hits.

0: 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Aujourd'hui, au Québec, c'est probablement une des seules journées où quelqu'un peut te dire « Je suis brûlé », puis tu sais pas s'il revient d'un party, d'un déménagement ou d'avoir monté un frigo au troisième étage, parce que c'est aussi ça, l'été au Québec. Hein, on court un peu partout, on promet qu'on veut ralentir, puis finalement, bon, on se retrouve à faire trois plans dans la même journée. Dans quelques minutes, vous allez voir, on va garder ça léger. Blue Jeans Bleu avec Scotch and Poche, une chanson qui a le mérite de pas trop se prendre au sérieux, ça c'est sûr, mais juste avant, on garde le beat bien accroché avec No Doubt. Hella good dans les hits.
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Le retour sur disque de Yellow Card, groupe pop-punk que j'ai écouté personnellement pas mal dans mon adolescence. Et pour cette nouvelle chanson, se sont offert une belle collaboration avec Benji Madden de Good Charlotte, l'un des deux jumeaux Madden. Si vous avez grandi avec le pop-punk des années 2000, c'est un peu comme retrouver deux vieux chums sur la même scène. Le résultat, ça s'appelle Bedroom Poster, que vous avez peut-être déjà entendu sur nos ondes. Un clin d'œil à tous ces groupes qu'on affichait sur les murs de notre chambre. Hein, la génération poster, je vous vois, on est là, on est toujours là, j'en suis un, je suis le signe qu'on est encore en vie.

Là, on arrive à une chanson qui est presque impossible à présenter sérieusement. Puis honnêtement, c'est parfait comme ça. En 98, il y a The Offspring qui lançait Pretty Fly for a White Guy. Et ça devient rapidement un gros phénomène pop-punk. C'est niaiseux juste comme il faut. C'est accrocheur, un peu caricatural. Puis surtout, ça a pas besoin de deux secondes pour ramener tout le monde à la fin des années 90. Donc, dans les hits,

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1: C'est déjà la fin dans cette heure de hit. Merci d'avoir passé ce bout de soirée-là avec moi, Seb Galland, en remplacement de Chuck Noël cette semaine. On se refait ça demain pour une dernière fois, dernier tour de piste. Et pour terminer, je pense qu'on ne pouvait pas choisir une meilleure chanson en ce 1er juillet. Pour plusieurs, les vacances commencent. Pour d'autres, ça approche. Mais dans tous les cas, on a bien le droit de rêver un peu. Donc, je vous laisse avec Orange Le Sort et Je suis en vacances. Passez une excellente soirée. Profitez de l'été. On se retrouve très bientôt, demain, dans les hits.
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3: Bonsoir, ici Claude Marquis. Voici vos actualités. Les États-Unis ne renouvelleront pas l'accord Canada-États-Unis-Mexique sous sa forme actuelle. C'est ce qu'a annoncé le représentant américain au commerce, Jamison Greer. L'accord demeure toutefois en vigueur pendant que les négociations se poursuivent avec le Canada et le Mexique. Cette décision lance un processus de révision annuel pouvant s'échelonner sur une période maximale de 10 ans. Et le chef du Parti conservateur du Québec, Éric Duhaime, demande à Radio-Canada de déplacer le débat des chefs du 23 septembre, initialement prévu à Montréal, afin qu'il se tienne plus tôt à Québec. Les chefs des autres partis ont approuvé cette idée, dont la première ministre et chef de la coalition Avenir Québec, Christine Fréchette. La Société d'État a réagi à cette proposition en affirmant qu'elle prend acte du souhait exprimé par les chefs de parti et qu'une réflexion est en cours. C'est ce qui complète vos informations, Arsenal Média.

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On est le mercredi 1er juillet 2026. Bonne fête du Canada! Merci d'être bien branché au meilleur de la musique en Abitibi-Témiscamingue sur O 104.3, 102.1 et 95.7. Je m'appelle Mathieu Guimond. On passe la soirée ensemble. Qu'est-ce qui se passe de bon en Abitibi? L'actualité, les choses que vous devez savoir. On vous brosse un portrait de ça un peu plus tard ce soir durant cette soirée qu'on va passer ensemble. Bien évidemment, on a des activités également à mettre à votre agenda au cours des prochains jours en Abitibi. Témiscamingue. Et bien sûr, on ne chargera pas d'aller défaire vos boîtes. Hein? On veut saluer ceux et celles qui ont déménagé ce soir. On espère que le déménagement s'est passé de la meilleure façon qui soit, que vous n'êtes pas trop raqués après avoir forcé toute la journée après des boîtes, après des gros électroménagers, un sofa qui ne veut pas passer dans le cadre de porte. Hein? On sait c'est quoi. On a tous déjà vécu ça. Vous autres, qu'est-ce qui vous occupe en ce mercredi 1er juillet en Abitibi-Témiscamingue? Texto, téléphone, le site web, nos réseaux sociaux. On prend

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l'actualité, qu'est-ce qui retient l'attention en Abitibi-Témiscamingue? Pour le savoir, monabitibi.ca, notre site web d'actualité. La Chambre de commerce de Val-d'Or qui nomme Myriam Leblanc comme ambassadrice pour la tournée branchée. C'est un concours qui était organisé où les gens devaient soumettre une vidéo de 60 secondes pour dire pourquoi il ou elle était la personne idéale pour devenir ambassadeur de la tournée, avec un lien vers les réseaux sociaux et les portfolios. On a donc choisi Myriam pour mettre en valeur les entreprises locales par la création de contenu. Elle va disposer d'un véhicule électrique fourni par Val-d'Or Toyota pour la durée de 12 mois et une borne de recharge électrique. Alors, un concours pour encourager l'achat local, faire rayonner les entreprises et offrir à la relève une occasion de développer ses compétences tout en contribuant à la promotion du milieu. Les détails sur ces nouvelles et d'autres nouvelles, rendez-vous sur monabitibi.ca.

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